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acclamer et élever le Tout-Puissant. Un Dieu glorieux et digne d'être roi. Alléluia. Tu peux lui donner n'importe quel nom que tu veux. Il suffit que ce nom élève sa royauté. 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
3: bonjour père. Ah, mama nazo pesa mbodi ni wala kuna mbodi tripola pola
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4: Mon père, et voici au pied de ta croix, de poser mes fardeaux, mes peines, mes douleurs, la souffrance de mon cœur à tes pieds, et par ta miséricorde.

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0: dernière, je crois qu'on a, on a parlé de mœurs. Et c'est d'ailleurs le sujet qui va continuer, je crois bien. Et mais là, la fois dernière, nous nous sommes concentrés sur l'impact de la musique sur le mœurs. Et nous avions été honorés par la présence de Monsieur Tawina, qui est producteur musical, et Madame Samantha, qui est musicienne. Nous avons longuement discuté sur ça. Et dans nos conclusions, nous nous sommes rendus compte qu'il y avait un problème d'abord du côté des musiciens par rapport à leur composition. Parce que, étant donné que ce sont des gens qui ont de l'influence sur la société, les enfants aussi, alors il faudrait qu'ils puissent axer leur composition dans tout ce qui éduque. Malheureusement, il y a un peu plus d'immoralité dans la composition musicale. Mais en deuxième lieu, je crois que nous avons aussi parlé de la responsabilité de chaînes de télévision et même des réseaux sociaux qui, dans la plupart des cas, prennent le plaisir de faire passer des musiques qui ne construisent pas, hein, qui n'aident pas les enfants, qui dans leur éducation. Mmh. Et en fin de compte, je crois qu'on avait aussi parlé des parents, si je me trompe pas. Mmh. Où nous avons dit que les parents, étant premiers responsables des enfants, avaient le droit, le plein droit et même la pleine responsabilité de choisir pour leurs enfants grandissants les programmes qui pouvaient être constructifs et dropper, en fait, éloigner d'eux ou les leur interdire carrément ce qu'ils ne pouvaient pas construire. Donc voilà un peu ce qui a été le résumé de la fois dernière.
1: Merci beaucoup pour ces résumés, vous qui n'avez pas suivi l'émission précédente. Vous avez quelques idées de ce dont on avait parlé la fois passée. Alors, pour aujourd'hui, nous continuons dans la même lancée de l'éducation inverse, la protection, la dépravation. Aujourd'hui, nous allons nous appesantir sur les analyses de l'impact de la dépravation de mœurs sur les devenirs de l'enfant. Donc, on va analyser tous les contours pour voir comment protéger l'enfant contre la dépravation. On est conscient que la dépravation n'est pas seulement par rapport à la musique ou par rapport aux films que l'on suit, mais ça touche plusieurs axes et angles. Alors, pour la première question, on va s'adresser à Madame Samila. Elle va nous dire, quand peut-on parler de la dépravation des mœurs?
2: Quand peut-on parler de la dépravation des mœurs chez l'enfant ou en gros?
1: Chez l'enfant, on parle de l'enfant.
2: Bon, déjà, chez l'enfant, c'est dès qu'il est exposé à la sexualité, à la violence, à la consommation des drogues, mm-hmm. l'alcool, mm-hmm. c'est là vraiment qu'on doit parler de la dépravation des mœurs chez les enfants.
1: Papa Mike, que pensez-vous de ça?
0: Oui, en fait, ce qu'elle vient de dire, c'est ça. Mais mm-hmm. c'est juste dire qu'en fait, ce qu'elle a donné, ce sont des exemples de dépravation. Mais sinon, on parle de la dépravation de mœurs lorsqu'il y a inversement de valeurs. Hein, mm-hmm. On peut dire ça. C'est-à-dire les choses qui étaient interdites, les valeurs morales interdites, les valeurs culturelles interdites. Hein, les valeurs morales interdites, les valeurs culturelles interdites, tout ce qui a été interdit et qu'on sait être interdit dans la société commence à prendre de l'ampleur ou on commence à tolérer hein, à la maison, que ce soit dans la société, à l'école, un peu partout. Et c'est en ces moments-là qu'on parle de la dépravation de mœurs. Et donc, on sait que Madame Samula venait de dire, ce sont pratiquement des illustrations mm-hmm. hein, de la dépravation de mœurs. Parfois, c'est la vulgarisation de la violence, mm-hmm. la sexualité, la consommation de drogue, c'est un peu...
1: À comme on met la base au dodo, ça traînait un peu partout.
0: La cigarette, la boucle, mais en fait, la société est dépravée en général, mm-hmm. hein, dans sa globalité. Oui. Mais ce qu'une dépravation en a, et si mine sigoyo, donc c'est un peu dans ce sens-là.
1: Mais pouvez-vous nous dire quel est le lien entre l'enfant et les mœurs?
0: Voilà. En fait, le problème de l'enfant et le mœurs réside au niveau de la construction de l'enfant. C'est-à-dire, l'enfant évolue dans la société. Il a besoin d'être construit. Il est construit par rapport à son intelligence, par rapport aux valeurs sociales. Il se forme, ok. Et alors, lorsqu'il y a la dépravation de mœurs, en fait, cet enfant-là d'abord a besoin d'une éducation. Il a besoin d'une orientation. Il a besoin d'avoir tout ce qui est positif pour l'aider demain à devenir une personne responsable et une grande mm-hmm. personne. Alors, lorsque les mœurs se sont dépravées dans la société, mm-hmm. donc automatiquement, c'est un peu une détour au bar. Oh, moi, on a mal éduqué.
1: Hein? Mm-hmm. Bon, en fait, donc, ma mère, c'est déjà
0: donc, c'est-à-dire que pas seulement yayé, mais il y a société place au yazali.
2: Yazali, yazo évolué.
0: Parce que les mœurs, ce n'est pas dépravé.

0: pas l'enfant, mais plutôt
1: l'environnement. Exactement.
2: On vit dans une société où il y a des mœurs dépravées.
3: Et puis l'enfant copie.
2: Voilà, il copie. Donc, Nessica a copié ce qui est positif. Mmh. Il copie des antibes. Voilà, par exemple, là où on insulte facilement, l'enfant va grandir. En fait, il se dirait que
3: vous êtes en train de faire, vous êtes en train de faire l'illustration de la dépravation.
2: Oui, justement. Donc, c'est une dépravation directement par rapport à l'enfant à et le mœurs. Vous voyez, là, donc, le respect de mœurs est important chez l'enfant parce que ça contribue à sa construction morale et même intellectuelle. Vous voyez un peu. Alors, quand c'est dépravé, il est en train de grandir, mais avec des valeurs inversées qu'il prétend et qu'il pense être les vraies valeurs de la vie. Donc, c'est un peu dans ce sens.
3: Nous continuons, mesdames, messieurs, avec cet élan, mais nous allons marquer une pause publicitaire et revenir tout juste après.
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0: sur ces plateaux, nous continuons avec notre sujet débat qui est l'analyse de l'impact de la dépravation de mœurs sur les devenirs de l'enfant. Vous venez là d'écouter une très belle chanson hein, de Madjabou qui fait un bon travail sur l'éducation des enfants. Hein. Bozomo nané azo orienté bana bana bazaï qui peut-être na vie X, les lobes comme na vie Y. Bozomo nango nengi bazo kola et puis ça, c'est une fierté pour les parents et Madjabou c'est une plus-value pour la jeunesse congolaise. Alors, on va continuer, hein, Madame Samuela. Vous allez nous donner quelques exemples des dépravations, des illustrations hein, dans notre société, dans la RDC ou à Kinshasa, au Bas-Congo, à Lubumbashi, n'importe où. Pouvez-vous nous donner quelques illustrations? Papa Michel aussi il va nous en donner.
1: Pour la première illustration, je parlerai des clips. Parce que je crois à l'émission précédente,
0: vous savez la Cameroun, non?
1: Bah, clip. Les artistes croient que les arabes adultes ne balanda abango. Bah, évitez que la plupart y a bah followers ou on a bah zaba mineur. Moi, on a 15 ans, asa mineur, 16 ans, 18 ans. Ah bon, là, à franchir quand même, à franchir, moi, étape morwana. Mais 17 ans, asa mineur. Donc, les clips de nos artistes congolais, je vais préciser, non. C'est insupportable. Hormis ça, il y a les challenges sur les réseaux sociaux. Il y a aussi les challenges là, croyant que voilà, mes colonies, bah, peut-être que reproduire un go. Et quand tu passes voir qui ont republié, qui ont utilisé le son, tu vas voir les mineurs.
0: Les enfants, oui.
1: Maman, la mouka, là, tu m'as cinglé, moi, il y a Awazobina, Zobina.
0: Bon, je n'ai pas aussi parlé dans un des numéros de l'émission, oui.
1: Alati, Azobina, Zobina. Donc, il y a l'habillement. L'habillement. Il y a des enfants qui copient tout sur les rues de Kinshasa, sur les réseaux sociaux. Donc, il y a plusieurs illustrations. Donc, mais on atteint déjà, je crois que c'est ce qui est la base.
0: Oui, merci beaucoup, Papa Michel. Vous pouvez renchérir.
2: Oui, bon, il y a aussi la consommation de l'alcool, hein, et de la drogue. En fait, l'élo n'a pas balabala, n'a mis son nyonso. Nyonso, en tout cas, parce qu'on a tamboli quand même. À l'époque, nous, quand on grandissait, mais aujourd'hui, tu peux te réveiller le matin à 6 heures.
0: Je sais pas, vous qui êtes, excusez-moi, vous qui êtes juriste, et ça, là, les infraction, t'es,
2: justement, mais le problème, c'est que, bon, dans la radio, je veux pas dire certaines choses parce que sinon, mais ce qui est vrai, c'est que, aujourd'hui, on est dans une forme de tolérance, hein. On est vraiment dans une tolérance exagérée.
0: Mais en moi, les enfants aussi commencent à prendre ça facilement.
2: Effectivement, aujourd'hui, on est dans nos quartiers. Ce sont les enfants de 15-16 ans. Il y en a, et même si il y a de ces familles, de ces parents, qui nous sont des cigarettes. Pour la plupart du temps, vous voyez le bout des cigarettes là. Au moins, on a pris ici à Tien. Tu vois un peu. Donc, il y a la consommation de la drogue, il y a la consommation de l'alcool, les matis, makassi. Et même, elle a parlé de clips et tout. Moi, je reviens sur les chansons, les contenus de chansons. Sonner. Donc, regardez un peu tous ces enfants-là. Non, mais en fait, l'enfant de 5, 6 ans, il danse, sonner. Voyez un peu les contenus,
1: cas,
2: la chanson. Voyez un peu.
1: Papa Mike, il faut préciser, c'est pas pour vexer l'artiste, hein.
0: Mais
2: ça réalise quand même. On va parler du contenu. Hein, oui. Même en disant, maintenant, ça va pomba. Iolé, les ambas, nini, tout ça. Oui. En fait, ce sont des. Je crois que notre société, les abajons à Bablo Kwanda Zola qui s'appelle que Mabé Koti Makasi. Et là, je veux encore insister aussi, comme Samuela avait dit, sur l'habillement de jeunes filles aussi. Parce que,
1: pourquoi seulement les jeunes filles et les jeunes garçons également aussi?
2: Oui, les jeunes garçons, oui. Mais les jeunes filles nées, hein. Parce que moi, les abamsou, par exemple, ils se disent quoi? Ah là, t'as moi, kola moka moukie. Mais cet enfant-là, quand il atteint 12, 13 ans, a commis qu'à quoi, continue qu'on l'a tabongo, qu'à qu'à yomoko, au yo, au yébisek, non, n'y a pas de non, c'est tout ça, là-bas, et ça, là, que ma bécoti tellement trop, même à l'école aussi, il y a beaucoup d'antivaleurs.
1: Exactement, surtout à l'école.
2: Il y a les enfants.
0: Les gens qui se tuent entre
1: surtout à l'école.
2: Voilà, donc
1: les
2: vraiment, je crois que même, bah, l'eau, à l'empoisonnement, bah, n'y a pas d'antivaleurs, et baby, jésuites prennent la place Makassi.
1: Surtout à l'école.
2: Dans notre pays.
1: Je, en tout cas, je vais essayer d'argumenter place à l'école par mon propre témoignage.
0: Ok.
1: Je vais dire le nom de l'école. Mais parents, moi, quand il y a la moine à naïe, à Sili Kaki. Comment se fait-il, moi, aller dans la chambre pour. Vous connaissez les gens qui ont de l'argent, caméra dans la chambre, oh, moi, on a un mouvement, moi, là. Là, je crois, je sais pas. Je crois que j'étais secondaire ou deuxième secondaire, là, moi, il y a bon mot. Et parents, moi, on a un film, il y a ma bé. Nanda, on a un bon bah, il y a bien goûté. Bah, t'as la cangoté. Et bah, tu es pression. Où as-tu appris ça? Oh non, c'est à l'école, mon ami.
2: Voilà, maman, mon ami,
1: c'était grave.
2: Si à l'école.
1: C'était grave.
2: On a 4e, 5e, mais ils sont déjà dans les histoires de copains-copines.
0: Oui. Je vois un peu. Mon ami.
2: Oui. Donc, c'est un peu toutes ces histoires-là, Nizou, là, que ça pense que ma bé écoute, ma
3: attends, mais série.
1: Exactement.
3: Bah, théâtre, même, il y a de théâtre. Moi, je coûte n'importe quoi dans des théâtres. Oui. Voilà. Hormis, c'est pour porter conseil, mais malheureusement. Actuellement, les choses ne sont plus bonnes.
2: Ouais.
3: Dans la télé.
1: Ils sont trop dans la vulgarité.
3: Et tout est dans la vulgarité. Je suis
2: en train de dire, même, au moins, à l'époque, j'ai quand même condamné ma novellas, mais les lots, même ma théâtre, ils devaient normalement donner une certaine culture de chez nous.
0: Moi, en tout cas, j'applaudis la culture sénégalaise.
1: Okay.
0: On peut regarder des séries sénégalaises. Tu vas voir que les mœurs sont toujours gardées.
2: Mmh.
0: Ils font leurs projets ou produits cinématographiques. Mmh. C'est beau, c'est moderne, mais les contenus, tu vas pas trouver des scènes qui te gênent ou qui gênent ton enfant qui est à côté. Mmh. Je me dis, ces gens, ils évoluent, mais ils gardent une certaine ligne de conduite qui est des classes top.
2: On a l'impression que les musulmans, ils sont mieux dans les
0: réalité.
2: Dimanche parfois les gens s'habillent bien parce qu'on est à l'église, mais comment on s'habille pendant la semaine?
0: C'est
2: la même personne à la tête zambala lobby de l'église, lundi abetelo omobwe moya kuto otabwe za comment ça mis sous du colo.
3: Et moi il y a des gens qui me disent que nzamba tala ka monté matala ka outremonté. Voyez, c'est un peu tout ça.
2: Mais tout ça, ça c'est vraiment, c'est sur les verres. Donc, je crois que notre cinéma est connu, ma BP, ma classe. Dans le théâtre, dans l'alliance, la série, il faut qu'ils essaient de revoir aussi.
1: Exactement.
0: Les messages est passé, l'industrie cinématographique de la République démocratique du Congo, veuillez revoir, s'il vous plaît. On n'a pas besoin de voir des scènes qui gênent les enfants. On a aussi besoin de suivre vos théâtres, vos réalisations. Oui, bien sûr, pour vous accompagner. Bon, on est, mais on n'a pas besoin de voir des scènes qui gênent. Nous continuons avec ce périple. Nous allons maintenant parler des pratiques, des différentes pratiques qui favorisent la dépravation de mœurs chez les enfants. Est-ce qu'il existe des endroits où des pratiques sont les plus favorables ou défavorables? Papa Mike.
2: Oui, bon, s'il faut parler des endroits, par exemple, les bars. Déjà, bars, les Sikamourou, trop mimi moine, en tout cas, il ne verra pas des bons exemples. En matière de gens qui ont des boissons consommées, en matière de danse, peut-être, parce que ce sont généralement des endroits où les danses sont vraiment obscènes, en matière de masolo, peut-être, tu vois un peu tout ça. Donc, déjà, les lieux comme des bars, les lieux comme Babangandé, Diamba, tu peux pas, combien de moments on a la place à Babangandé, mais la Diamba, par exemple. Hein, bon. Pas encore. Bon, il y a des différents endroits où il y a des pratiques. En fait, il y a des endroits où les pratiques sont vraiment contraires aux mœurs et qui peuvent être favorables à développement. Il y a dépravation de mœurs dans les chefs des enfants.
1: Donc, pour être court, des endroits qui sont sans contrôle, non contrôlés. Parce que, écoute ça partout. À l'école, t'as quand même la toilette, bon, ça n'y a.
0: Oui,
1: la toilette. Même à l'église. À l'église, moi, on a 15 ans, à se retrouver dans les amis, il y a frère, bon, ça, là, comme wapi.
0: Ça, ça fait rire, mais on est juste en train de soulever.
1: C'est partout en fait, là où il n'y a pas un contrôle, il n'y a pas de caméra, tout est possible.
2: Oui, mais il y a quand même des ces endroits où, par nature, hein,
0: okay, les endroits, il y a des bravations.
2: Il y a des bravations.
1: Okay.
2: Voilà, mm-hmm. hein, par exemple, les maisons closes, mm-hmm. les maisons des prostituées. Mm-hmm. Moi, là, mon kien, vous voyez, où il n'y a pas de tantine, c'est une oh, là, quoi, tantine. Et ça aussi, c'est vrai qu'il y a beaucoup de tantines qui ont les femmes seules, là, qui disent être femmes fortes. Mais maintenant, on a marre, ils ont pratiquement ma hôtel, vous vous les
1: disiez.
2: Tout est perdu,
1: hein,
2: papa. Hein?
0: Oh, aussi les parents, hein? Bon, tout qui n'est pas États-Unis, pourquoi vous envoyez des enfants en vacances? Hein? Gardez les enfants chez vous, protégez les enfants, vous qui les bébés.
2: Tanti la foule la car.
0: À quoi il faut la non plus tanti?
2: À limite, il faut moi dans la pépé naïe.
0: Ah, si quoi, à la crise, comme on a dit là,
2: ma. Ah, qu'est-ce qu'il y a, moi, Nancy? Il y a zo fou là. Entre temps, père, moi, la perte au côté, c'est la bandit là, moi, normalement, la tantine, dingue, on a ça, il m'a cason, on a baluka, tout ça, bon. Donc, c'est un peu de tous ces endroits-là, parfois.
3: Mais il faut savoir que nous sommes des Africains. Oui. La famille est au centre de tout. Donc, au titre, moi, la congé, c'est un problème. T'es, puis, surtout, Kinda, bah, congé, t'as acquis, bah, l'amitié. Mais le problème, c'est que, moutonne des sikos au tinda. T'as la sikani dans au tinda, moi, nanangai. Parce que nous continuons à faire moins la patente. Mais ce qui n'a pas ma tante, ma tantine, ma coco. Mais le problème est si quand il y a des autres dans moi en Angaï.
2: Oui, mais justement, on a parlé de ces tantines-là. Ce n'est pas toutes les tantines. Est-ce qu'un dingue spion n'a pas tantine de boue? Ce qui m'a dit congé, est-ce qu'il y a lui à dépravation des mères?
3: Mais en gros, ça m'a dit qu'il faut que ça en contrôle. Même si on a dit moi en Angaï, il faut contrôler quand même. Comment c'est l'enfant, comment il surveille tout comme ça. Non, même de loin.
2: Mais d'abord, la moralité de la personne, oh yo yo, tingé panaye.
0: Erika va nous dire qui est responsable de l'enfant face à la dépravation. Oh le bi tantine, oh le bi maman, oh le bi parent, faut contrôler. Qui est responsable de l'enfant par rapport à la dépravation?
3: Moi, je dirais premièrement, ce sont deux parents. Mm-hmm. Comme Samila l'a dit, sans contrôle, imaginez. Un parent, à fois, en a suivi à moi, nanaï. Surtout, nous, les filles. Mm-hmm. Parents, vraiment, faut l'un de la moine, coûte qu'écoute. Mm-hmm. C'est pas que qu'on serrait moine, parce que nous, on a souffert de ça. Les parents nous serraient tellement. Mm-hmm. Bon, et ils appelaient ça le fait de contrôler l'enfant, le fait à combattre et l'abus de nous protéger. Mais, il faut avoir, aux uns, un néimon qu'on l'un de la camoine. Même sur son téléphone, qu'est-ce que l'enfant est en train de regarder sur son téléphone? Avec qui l'enfant? Il est en train à tambola kanana ni rakenda na classe. Tout ça c'est vraiment important. Et puis moi je dis aussi, je voulais ajouter quelque chose aux parents. Il faut savoir apprendre aux enfants qui peut devenir demain. Déjà de les bas âges, faire redéfinir l'enfant.
1: Okay.
3: Le redéfinir c'est dire ce que tu veux devenir. Quand tu veux, tu sais déjà qui je veux devenir. Isabelle ou non ça à l'angoté. Faut à la paix, faut à la donc parents faut à la exemple et à moine. À partir exemple on a dans Rolingana zala ndenge maman nanga zala ki ndenge papa nanga ndenge. Moi je dirais ce responsable à Liboso Eza pas parents responsable et ami Balé Eza école responsable et ami Sato Eza même biso quartier. Moi je sais à l'époque même ma maman la biso à quartier maman dès qu'on lande la biso on a surtout ngamé à moi à quartier nous kolanga fort. C'était quand tu sors comme ça où tu vois yo me mets aux apparats nanga tondenge. Donc c'est un peu ça.
0: Merci beaucoup, Erika. Samuela, qu'est-ce que tu penses de ce qu'elle vient de rajouter?
4: Bon, en tout cas, elle a tapé juste. Mais moi, en ce qui concerne le contrôle, qu'au serré, moi, il faut aussi ajouter le dialogue. C'est très important. Parce qu'aujourd'hui, Tobi Balampana, Bakanga, Bango, Bassara, Bango, Kima, Kenan, Oufa n'est pas copain. Tellement bon, serré, à sauter, Murake, Fa n'est pas copain. Alors, si tu veux vraiment, vraiment entrer, hein, dans le noyau, il y a histoire, il y a vie, à moi, dans peut-être l'adolescence. Mm-hmm. L'adolescence, c'est normal, bah, hormones, iso, hein, nous autres, à moi, c'est comme ça, la boye, c'est normal, ah, ça, là, bah, pose à moi qu'on peut sortir, je veux aller en soirée, tout ça. Alors, si tu prends le temps de dialoguer avec ton enfant, la faire comprendre d'abord, la vie, c'est quoi, la vie?
0: Oui.
4: Nous allons, ok, nous, ok, combien, ou, et, la boye, et, la boye. En fait, qu'on poussait vraiment, aïe, à, la conscience que ceux qui le l'aient, l'ou, comme, bé, comme, lié, zémi, tout ça, a comme une influence, à ma bé, quartier, famille, bébé, n'a ma bé, qu'on y c'est clair, tu iras, et là où tu iras, je veux me rassurer, et, à la place, mon côté, ok, qu'on bat, t'as, pas tant, tu vas aller souffrir. Alors, moi, dans ceux qui déjà, ils ont une idée, ouais, dans tout. Oh, yé, bah, comment marcher?
0: Bah,
4: c'est ça aussi.
0: Et si qu'on le vit aller souffrir,
4: l'enfant lui-même d'abord. C'est ça, l'enfant lui-même d'abord. Mais il faut toujours parler. Bah, par exemple, bah, le bat toujours.
0: Oui.
4: Bah, le bat toujours. Zépé, là-bas, un psou, bah, tu vas couffer, net, si, mon bot, t'as couffer, la daran à 12 ans. Ma mère, on parlait comme des amis. Et moi-même, personnellement, j'ai choisi de marcher sur un chemin droit. Donc, l'enfant lui-même aussi peut être, Bon, comprenez le cas à part.
0: Comprenons son émotion.
2: En fait, moi, je voulais aussi ajouter quelque chose par rapport à ce qu'elle vient de dire. On a parlé des parents, tout souligné, moi, Mingi. Mais on le bébé parents et puis on va que ça paye et l'eau, on En fait, il y a aussi une chose avec les parents, c'est que, et l'eau, on a ça, les constats. Moi, on n'est pas l'abysso. Quand on parle aux enfants, même quand ils sont petits, on a tendance à présenter plus aux enfants le côté positif, le négatif de choses, hein. C'est-à-dire, Moi, je crois que le problème dans l'éducation, c'est de présenter à l'enfant une unité de mesure. Et l'unité de mesure doit être les choses positives. De manière à ce que ceux qui m'ont écouté ni libosso et loco ya mabé, yé mon quoi koyé ba kenon oyo na katinanga ezate. Tu vois un peu. Mais quand tu présentes aux enfants beaucoup plus le côté négatif de la société, je crois qu'aux outils un peu dans moins de difficultés.
0: Okay. Donc, en plus, faut pas oublier que l'être humain est toujours tourné vers le mal. Et loco pekisé wana ndé yango.
4: Ah, okay,
2: alors plus tu mets de l'accent sur loco ya mabé ozo pekisa, plus à Koluka découvrir pourquoi. Mais ceux qui ont lobé lié plus sur le positif, c'est le positif qui va rester dans sa tête. Et vous allez unité de mesure n'est face à la réalité, même là où tu ne seras pas là. Vous autres, parfois, en grandissant, tu te retrouves à un endroit comme ça, Boutana, bah, master et tout. Les gens disent, les gens font, mais toi, tu t'es dit, ah, et pas la bisto, bah, il s'est engagé, bouillé, bah, finir à mon coloté. Tu vois, par exemple, en fait, il sait ça dans sa tête. Et il garde ça. Tu sais, c'est comme ça. Mais quand on met plus l'accent sur les négatifs de la société, ça met en mal. Et mais je crois aussi qu'en parlant des responsabilités, même l'enfant lui-même aussi est responsable. Hein, parce que, à un certain âge, l'enfant, par exemple, quand on prend des adolescents, des pubères, des adolescents, parfois, au yébi, moi, ma bébélé andaku, tu sais comment les principes, et au yébi, ma béna, ma lame, parfois, donc, tu as quand même ces choix-là, le droit, de choisir la bonne voie ou les mal. On a étudié à l'école secondaire, on a un master parfois, mais on n'a pas toujours suivi. Bon, qui m'a master, bon, qui m'a classe. Toi, tu sais que chez vous, tu ne peux pas le faire. Tu as un choix. Sur qui m'a classe, c'est la faute à parents.
4: C'est la faute,
2: tu vois un peu. Donc, il y a aussi l'enfant qui est quand même responsable quelque part.
0: Bah, fidèle auditeur, bozo, kaya zo le baboué. Je vais vous dire à la fin pourquoi. Allô, barami, bon, papa Michel, hein, vous êtes notre juriste ici. Y a-t-il des prévisions législatives relatives à la protection de l'enfant face à la dépravation de mœurs?
2: Oui, en fait, le droit prévoit toujours et toujours. Chez nous, au pays, s'il faut prendre en compte les différentes lois existantes, nationales et internationales, il y a le document de référence sur le plan international, les conventions relatives aux droits de l'enfant. En tout cas, là, je ne sais pas vous citer les dispositions, mais dans son ensemble, il y a des dispositions qui protègent l'enfant et qui responsabilisent l'État et les parents. Sur Talimé Montangi, convention relative aux droits de l'enfant, bah, n'a pas disposition, ming, blablabla, les États partis doivent. Les États partis doivent. Donc, c'est vraiment des injonctions et une imposition que, bah, mesure, nous, il faut être joie, et il faut protéger moi d'une manière ou d'une autre. En dehors de ça, t'as appelé la charte africaine de droits de bien-être et de l'enfant, et aussi sur le plan national, t'as d'abord la constitution dans les différentes dispositions qui protègent les gens dans l'ensemble, mais de manière très particulière, nous avons la loi portant protection de l'enfant. Et la loi portant protection de l'enfant, il y a juste quelques dispositions. Ils ont moins ébélé, en tout cas, dans plusieurs sens, mais par rapport, il y a bah, mœurs. On peut voir l'article 13, par exemple, qui dit tout enfant a le droit à la vie, le père et la mère, ou l'un d'eux, ou la personne exerçant l'autorité parentale ainsi que l'État ont l'obligation d'assurer sa survie, son éducation, sa protection et son épanouissement. Le père et la mère ou l'un d'eux ainsi que celui qui exerce l'autorité parentale ont le devoir d'élever leur enfant. Bon, et donc tout ça, cette disposition, d'abord on parle de l'éducation, il y a l'État, il y a les parents. Et puis, total pays, il y a les articles, Naro Soakara juste 172, na 173. Le 172 Ezamomlay, bon, ça parle de l'attentat à la pudeur. Par exemple, on dit l'attentat à la pudeur sans violence, ruse ou menace commis sur un enfant est puni de 6 mois à 5 ans de servitude pénale. On parle de l'attentat à la pudeur. Et puis, dans 173, on parle des atteintes aux mœurs. incitant, facilitant, favorisant pour satisfaire les passions d'autrui, la débauche ou la corruption des enfants est puni d'une servitude pénale principale de 3 à 5 ans ou d'une amende de 500 000 à 1 million de francs congolais. Ouais, on atteint juste paragraphe premier. Mm-hmm. En fait, ceux qui veulent en savoir un peu plus, ils peuvent lire l'entièreté de ces dispositions. Donc, l'État n'a biso à Zangisite Kobongisa, Mibeko Isengili, pour sanctionner ceux qui vont détruire le mœurs de l'enfant parce que l'enfant doit être protégé.
0: Merci beaucoup, Papa Michel, pour cette branche juridique par rapport à ce que la loi a prévu pour la protection de l'enfant par rapport aux mœurs. Alors, mesdames, messieurs, nous avons lentement et sûrement discuté en long et en large sur ces sujets qui a tourné autour de mœurs, de la dépravation de l'enfant. Alors, Samuela, tu vas nous dire quels sont tes derniers mots par rapport à ces sujets.
4: Parents, vous contrôlez pas la bino. Vous soulez la bino. En tout cas, avant que ça ne sorte dehors là, faut commencer ça chez vous. Avant qu'il ne peut-être qu'il y ait Kolango place Morobewana, yo moko banda déjà Kolandela mona na yo, qu'il y ait bisaye positivement et négativement comme papa m'a donné de le dire. Moi en tout cas, je parlerai juste de la négativité. Faut lui faire comprendre que déjà les hommes bien histoire que costou ka boye, que ça la boye. Aussi l'État aussi, comme papa m'a connaît de tout dire. En tout cas, le bébé est belé.
0: Est belé.
4: Alors, lui, vraiment, est belé. Donc, Bakondamboka, l'État, tous ceux qui sont là pour la protection de l'enfant, etc. En tout cas, faites très bien votre travail. C'est très important. C'est tout.
0: Merci beaucoup, Samuela. Eureka va nous donner ses dernières appréciations par rapport au sujet débat d'aujourd'hui.
3: Là, vraiment, il y en a le plus, ma maman. Ma maman, où l'état, les sarmois, dans ma vidéo, à Jérémy, à Zofinga. Ce qu'on, il y a mis ça, là, elle, t'as les vidéos à Jérémy. Mais
4: ça, rue.
3: Elle, là, non, qu'il y en a, libanda. N'a pas une peu, finga, bah, n'y a pas Jérémy à finga. N'a pas, non, finga, on a traqué, on a été, téléphone, na maman. Jérémy a bandé, qu'on finga, bon. N'a pas, non, qu'il y a, pas, si maman, bah, tout l'ingala. Tout ça. Maman, elle, on gota la vie, Jérémy, qu'on attend la chambre, n'est tout ça, la prière, au côté, la chambre. Aux ans d'intimité, vous allez pas intime, na téléphone, na on a Jérémy. Et si comme moi on a la table à dessin animé Dora et Kusungaï pour savoir donc tout ce qu'a quoi exposé ben na biso na babilo comment qu'on boit et zo baby ça moral na bango et zo baby ça mœurs na bango donc yango on a le bas sous capo na ba maman.
0: Merci beaucoup à vous tous, mesdames, messieurs, naloba kika et lo comment qu'il y a super isali sur papa Michel pour alinga koloba loba mingi. Je veux d'abord que vous fassiez des ovations pour cet homme, cet homme de droit, cet homme de lettres. Yes. Maboko makasi esika bozali. Merci beaucoup. Nouvelle Esa que papa Michel. Merci. A commis livre manque beaucoup dans l'ingala. Et ce livre porte sur l'infidèle de bonne foi. Alors, papa Michel, vous allez nous dire qu'est-ce que parle réellement l'infidèle de bonne foi.
2: Voilà, je vais être bref. En fait, l'infidèle de bonne foi, c'est un roman. Mmh. Un roman, c'est une œuvre de fiction. Les Alorans étaient moins filmés. Ils ont Makanisi, Nakanisi, Lissolo. Et puis, je me suis dit de mettre ça par écrit. Juste au départ la pensée ça juste pour se détendre hein. Mais aussi comme bah film bah théâtre et ça toujours une partie où il y a réalité à société Nabisso où tu vivras. Alors c'est comme ça que dans l'infidèle de bonne foi j'ai présenté la situation d'un jeune homme qui au départ avait de valeur et il se mariait mais face à certaines réalités qu'il a vécues dans son mariage et ça qui que à coma na vie moko ya à cause na dépravation de mère Spencer à ma casse de télévi. Donc il touchait à toutes les filles, toutes les dames à l'église, au travail, au quartier. Oui, na ningi penza. Alors na souka nango et comme elle qui est quand même moi mindondo et même la femme aussi et comme elle qui moi bon pas si il va ningi ba bongi ça, mais l'orgueil, l'ego de chacun a fait en sorte qu'ils n'ont pas eu le temps de le faire à temps. Et quand l'homme a voulu juste arranger les choses, il est arrivé à ce que la femme avait pris de breuvage mortel et a été coupée.
0: ou Amélie Sniper.
2: Oui, Amélie. Donc, dans la tête, il y a comme Amélie Kaka.
0: Amélie Kaka.
2: Amélie Kaka.
0: J'ai vraiment hâte de les lire.
2: Alors, en fait, la leçon, c'est vrai que les gens, moi, rubrique, moi, je crois 3 ou 4 ans, la rubrique à Limousso, ceux qui n'ont pas le club à Mambangu, avec le premier chapitre qui est l'embarras de choix. Là, je suis en train, en fait, d'exprimer, c'est la relation entre l'acteur principal et une dame, Bébo, fiancée à Limousso. Donc, là, je suis en train de présenter les genres de relations. Oyo, vous êtes dans une relation, mais vous n'avez pas les mêmes pensées, les mêmes objectifs. Ouais. C'est-à-dire, la dame était, le monsieur voulait va évoluer naiba balana, mais yena mutune, en fait c'était son voyage, tu vois un peu. Alors c'est un peu ça, il y a beaucoup de relations comme ça. Oyo,
0: boza la fiancée, boza boza amino mais bi ke yeku na Canada yeku na États-Unis,
2: voilà. Et puis après ça va pas faire na mutulelo lo ba tinelo ba vidéo non Grégoire Abala qui lobby à salaire civil. Donc j'ai présenté un peu, c'est ce que j'ai illustré, et j'ai parlé aussi de l'implication des belles familles dans le choix et dans le mariage de leurs enfants. Ça c'est le premier chapitre. Ma maman Azalara non oba la moi langaté. Et ça, c'est parfois, c'est sûr.
0: On peut dire que vous êtes inspiré de la société.
2: Oui, mais justement parce que je suis un artiste. En fait, l'écrivain, t'es un artiste. Un peu comme Mouta Théâtre, un peu comme les musiciens. Nous décrivons la société à notre manière. Vous voyez un peu? Et nous sommes là pour décrire la société, mais présenter aussi des leçons morales. Je crois d'ailleurs que aujourd'hui, en parlant de la dépravation de mœurs, la musique a quand même failli à sa mission. Peut-être le théâtre aussi a failli à sa mission. Alors c'est le moment peut-être Bissoba écrivain Tomata Ototalisaba tout société tout ça, et qu'est-ce qu'il faut corriger. Donc c'est un peu ça, et l'autre le reste de partie en fait et ça n'a souligné parole, attitude, na mamaramo maman salaka dans nos relations amoureuses, dans les mariages, parfois elle pense que c'est trop petit, c'est minimisable, mais ça dérange. Et quand ça dérange, vous y évitez jusqu'où ça peut amener ton partenaire à réagir, tu vois, un peu. Donc, il ne faut toujours pas minimiser nos actes et prendre en considération parfois les plaintes des uns et des autres. Voilà, mais en
0: papa
2: résumé.
0: Papa Michel, n'as-tu pas un message à un auditeur, c'est Pélina, bêtis-moi résumé, en gros, il s'agit de moi qui te commets. Comment est-ce qu'ils vont s'en procurer, et puis c'est à combien?
2: Voilà, en fait, le roman est à 10 dollars, simplement, tant que ça n'a pas cher mingité, en tout cas. Et vraiment, j'encourage les gens à acheter pour eux-mêmes, pour leur famille, pour les enfants, pour tout le monde, ça va aller. On a des points de vente, il y a aussi des numéros. Tozan a cabinet Alexis Ntumba, et ça, derrière, juste Aldar, Avenue de la Paix, numéro 8. Et puis, Tozan a restaurant Piranda. Il y a Piranda à niveau, il y a Beauvent, je crois, sur l'avenue Radio. Et puis, Tozapena Piranda, dans la 7e rue, na place commerciale. Tozapena chez Trifos, ils en a sur bypass, na armée. Donc, ce sont jusque-là, les 4 endroits où ils ont Tekama. Il y a aussi un autre point de vente au niveau de 24, mais nous allons confirmer bientôt, non loin de l'avenue de la Science, un immeuble où ils en a un cabinet, c'est quoi le truc, club dentaire.
0: Oui.
2: Je crois qu'on va confirmer ça, mais je crois que bientôt on sera là. Alors, pour l'instant, les numéro, ils peuvent nous joindre au 082 33 79 432, 082 33 79 432. Il y a aussi l'autre numéro. Ok, donc je crois que pour l'instant, ils peuvent nous joindre à ces numéros-là, et puis Bakozo Abisso. On peut, en fait, le livre est vendu en dur, ok. Il est aussi vendu en ligne. Et puis nous sommes, il est aussi en train, en fait on s'arrange aussi bientôt, c'est la vendue en audio. Ça veut dire qu'on a un support audio, flash disque pour na tout bazana pour ça peut-être au lieu bas atteint autant na batteur na voiture ka zoyoka. Donc vraiment on est en train de s'arranger par rapport à ça, et bientôt ils auront ça sous toutes les formes.
0: Merci beaucoup pour cette belle œuvre que vous avez mis sur les marchés congolais pour pouvoir accompagner encore l'éducation pour nankaka ba congolais nyonso bazala au top et pas dépravé. Alors mesdames, messieurs, merci beaucoup parce que vous avez été nombreux à nous écouter. Merci aussi à certains enfants pour émission na miso pesa suivi na bana misusu. Donc merci à vous boyo ki oboko sale la ba o nyonso makambu nyonso to lobby awa. On se retrouve donc pour les prochains numéros avec les mêmes plaisirs, la même énergie et un nouveau sujet débat. Pour l'instant, on vous dit au revoir.
2: Au revoir. Au revoir. Au revoir.
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1: À la une, Kimpese et toute la province du Congo central en deuil. Elle pleure Ndamba Musunda, dit la perfusion. Retour complet dans cette édition sur l'inhumation de l'ancien député et ministre provincial ce samedi. Deux versions. Découvrez dans ce journal les coulisses du bras de fer qui oppose le vice-président du bureau Mantezolo et le rapporteur adjoint du bureau Nswami après le retour de Kinshasa. Et puis, et pas de hausse du prix du carburant à Boma. Le maire intérim Claudel Pemba Kiadi tape sur la table et maintient inchangés les tarifs du transport en commun. Enfin, relance de travaux à Tchela, le gouvernement provincial réactive le dossier du pont Ngandavio. Le détail dans ce journal avec Patrick Matoko. Mesdames, demoiselles et messieurs, bonjour et bienvenue dans ce journal parlé de Cultura FM, présentation de Seth Makengo. Bonne condition d'écoute à toutes et à tous. Ce samedi 6 juin 2026, les députés honoraires et ancien ministre provincial du Congo central Ndamba Musunda a été conduit à sa dernière demeure. L'élu de la circonscription de Songololo a reçu les hommages de la population de Kimpese ainsi que de nombreuses autorités nationales et provinciales venues assister à ses obsèques. Suivez tour à tour les réactions de quelques personnalités politiques recueillies au micro de Roger Nsingoulou. De son côté, la population a également tenu à marquer sa présence et à exprimer sa profonde tristesse face à la disparition de celui que beaucoup surnommaient l'homme du peuple. Écoutons quelques témoignages recueillis sur place.
2: En tout cas, premièrement, na boloba, na remercier population nyonso eye, on a voya ko sangana na biso, ko kabola ma wa ko biso te sanango. Na beau frère na biso ko perdre, ma soci na ye ko sila le lote. Mais to wese ngaka na Nzambe, afongo na mitema na biso pe abo sila ye sika yake. Lolo eloko to senga pe na bakonzi, ba s'améliorer, ba za la pe loko la beau frère na ba musunda na oya sali na kata territoire a Songololo. De façon que exemple oyo lobi pe e continuer na bakonzi mususu.
1: Par ailleurs, cette journée de deuil a eu des répercussions sur certaines activités à Kimpese. Plusieurs dépouilles n'ont pas quitté la morgue, entraînant une baisse d'activité pour certains riverains, notamment les conducteurs de moto-taxi. Suivez le témoignage de l'un d'entre eux.
3: Bon, par rapport à l'activité Nabiso, il y a moto, en tout cas vraiment, tout temps bien, tout ça, les gamins, moi ça va, par rapport à. Honorable, mais voler là, et ça, parce que Aza Moko Oyo, vous Simba qui bisope, Aza parmi Oyo, Simbi, Songololo, et c'est tout n'importe qui pèse. Donc, tu as dit pas si vous m'avez Katina Mitema, c'est parce que Aza qui, papa ou Alinga qui, population là. La bisoba na moto, en tout cas, vous m'avez les Ali.
4: Et bon, on a activité na bino. Et l'équipe, l'indengenini par rapport à bas jour ordinaire, tout chaque samedi, où ils allaient sortir à bas corps, et belé, na morgue et à imé.
3: N'allez-le vraiment, activité vraiment, et l'équipe vraiment bien fait. Par rapport à la population, circulation na macadam, mais ça vous matez, c'est parce que bah, on y est, bah, qu'en équipe ici, oyo, bah, qu'en équipe, on est là, honorable.
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1: Direction l'organe délibérant de la province. Le bureau de l'organe délibérant a restitué formellement ce vendredi les conclusions de sa mission officielle effectuée à Kinshasa auprès du patron de l'intérieur et de la sécurité Jacquemin Chabandi. Entre enjeux de décentralisation et gestion des affaires coutumières, découvrez les grandes lignes de cette restitution par Joseph Nsalami, vice-président du bureau Mantezolo.
6: Son Excellence, Monsieur le vice-premier ministre, ministre de l'Intérieur, bien avant a reçu les groupes du caucus des députés nationaux. Il y a eu des entretiens fructueux, et je vous les confirme. Et après, il a reçu les députés provinciaux conduits par cette délégation, par l'honorable président de l'Assemblée provinciale du Congo central, Mantezolo Yatezwa Papi. En ce qui concerne notre séjour, vous savez très bien, il y a eu une frange, ou sinon quelques collègues et députés qui ont fait des déclarations en dehors de notre hémicycle. Pour eux, ils se voyaient lésés par la décision de la Cour. Et vous savez très bien, les jugements pour les juridictions, les arrêts pour la Cour, une fois l'arrêt est rendu, donc nous, à notre niveau, on ne peut rien faire, on ne peut pas se dire, on ne peut pas trouver un arrangement à ce stade en ce qui concerne un jugement ou un arrêt. Mais comme le VPN est l'oreille de la sécurité nationale, et vous savez très bien, il est aussi un acteur politique de renom de ce pays. À ce titre, il a été conseiller politique de son Excellence, Monsieur le Président de la République. Donc ce sont des genres de dossiers qu'il a déjà traités. Mais nous louons aussi sa sagesse, parce que les uns et les autres pouvaient croire qu'il y a eu tension au Congo central. Il n'y a pas eu tension. Mais c'est le Moko, le vice-premier ministre, ministre de l'Intérieur, qui sait très bien que le Bakongo évolue avec la sagesse appelée les Kinzonzi. Il a voulu nous mettre ensemble pour écouter les uns et les autres. Qu'on ne vous trompe pas, c'est ce qui a été fait. Il n'a obligé personne, il a donné des injonctions à personne. Il nous a écoutés librement avec une pensée délibérée. Aujourd'hui, le VPM nous a demandé, nous les députés provinciaux, comme nous sommes les habitués de Kinzonzi, de s'asseoir aussi autour d'une table. Mais là, j'insiste très bien, ce n'est pas pour résoudre la question relative à l'arrêt rendu par la Cour constitutionnelle, mais parce que nous sommes des frères et sœurs, nous sommes d'une même maison qui est l'Assemblée provinciale et du Congo central. Rien n'empêche qu'à quelques instants, on doit aussi se parler. À ce stade, il a pris à l'honorable président Papi Mantezolo Diatezoa comme on était à mission officielle. C'est-à-dire, tous les députés se trouvaient déjà à Kinshasa. Il a invité les honorables députés autour d'une table pour les échanges. Heureusement, oui, ou bien malheureusement. Un bon nombre de députés se sont retrouvés là-bas, donc pour dire qu'on répondit présent à l'appel du président. Les autres ne se sont pas présentés. Sur ce point, nous avions tenu la réunion comme a voulu Monsieur le vice-premier ministre, ministre de l'Intérieur, dans un climat apaisé, sans qu'on puisse se poignarder les uns les autres.
1: Moins de 24 heures après le point de presse du vice-président Joseph Nsalami, la réplique ne s'est pas fait attendre. Le rapporteur adjoint du bureau Nswami, Guilin Panzou, monte au créneau pour livrer une toute autre lecture de la situation juridique du bureau. Selon lui, il y a eu une interprétation erronée de l'arrêt de la Cour constitutionnelle. Il soutient que les arbitrages du vice-premier ministre de l'Intérieur à Kinshasa consacrent plutôt le maintien du statu quo sous la direction du président Papi Mantezolo. Guilin Panzou s'explique au micro de Merdicita. Écoutons.
7: Nous prenons l'opinion provinciale et nationale à témoin de la méconnaissance des textes qui nous régissent dans notre règlement intérieur et aussi de la méconnaissance de l'arrêt de la Cour constitutionnelle par notre collègue, l'honorable Salam. La Cour n'a réhabilité qu'à ses fonctions, l'honorable Mantezolo et les quatre autres membres du bureau des maires. Nous l'avons expliqué auprès du vice-premier ministre, ministre de l'Intérieur, et le VPM l'avait déjà compris parce qu'il a des conseils. C'est ainsi qu'à la fin de la réunion, le vice-premier ministre de l'Intérieur a décrété le statu quo. Qu'est-ce qu'il appelait le statu quo? Le président Mantezolo reste et les quatre membres du bureau restent dans leurs fonctions, mais qui ne puissent poser aucun acte en attendant une décision qui sera prise par le gouvernement central pour nous autoriser à convoquer des plénières. À notre grande surprise ce matin, l'honorable Salambe se présente à l'Assemblée provinciale et s'autoproclame vice-président de l'Assemblée provinciale.
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1: Désenclavement du Congo central et grand chantier en vue. En séjour officiel à Kinshasa, le gouverneur de province Grace Bilolo a accordé ses violons ce jeudi 4 juin avec le ministre national des ITPR John Bonza. Au cœur de leurs échanges, le dossier crucial de la route nationale 16 sur l'axe Kisantu-Kimvula. Une infrastructure très attendue par la population. Mais il a été aussi question du rayonnement du chef-lieu de la province. Le détail sur les retombées de ce tête-à-tête dans ce compte-rendu.
8: Je venais d'être ici par son Excellence, monsieur le ministre des Travaux publics. Et nos échanges ont tourné sur la 14e conférence des gouverneurs qui sera organisée dans ma province, à Matadi. Nous avons bien échangé, comme vous le savez. Il fallait anticiper pour les préparatifs. Et le ministre a été très réceptif pour recevoir les doléances du peuple Congo ainsi que de Matadien. Le ministre a très bien répondu à nos doléances, comme vous le savez, et qui dit conférence, dit préparatif, c'est-à-dire il faudrait anticiper, il y a de nouvelles routes qui vont arriver dans le chef-lieu de la province du Congo central en mars de la 14e conférence des gouverneurs. On a abordé aussi le problème de la RN16. Comme vous le savez, il y a beaucoup de cris côté de Kimvula, de Kisantu Madimba. Le ministre a promis des réalisations sur cette route les jours à venir. Il y a déjà un concessionnaire qui est déjà sur la route. Et j'ai senti quand même cette très bonne volonté auprès du ministre national des Travaux publics pour nous amener cela. Donc je peux affirmer déjà les jours à venir qu'on va passer déjà à l'étape des inaugurations, notamment Stade Lumumba, donc on a fait un sujet, mais que je ne vais pas trop dévoiler ici.
1: Nous sommes à présent à Sekebonza, où les autorités territoriales renforcent la lutte contre le vol de motos, devenu de plus en plus fréquent dans la région. Face à cette situation préoccupante, l'administrateur du territoire a annoncé une série de mesures sécuritaires destinées à freiner ce phénomène. Parmi les actions envisagées figure un meilleur contrôle de la circulation de motos ainsi que le renforcement des opérations visant à démanteler les réseaux de voleurs. Signalons que cette décision intervient alors que de nombreux habitants expriment leurs inquiétudes face à l'insécurité grandissante liée à ces actes de criminalité. Les autorités appellent par ailleurs la population à collaborer avec le service de sécurité en dénonçant tout comportement suspect. Rendons-nous à présent dans la ville portuaire de Boma. Après le mouvement de protestation observé ce jeudi 4 juin par les conducteurs de mototaxis inquiets d'une éventuelle hausse du prix du carburant, les autorités urbaines ont tenu à clarifier la situation. Dans un communiqué officiel, le maire ad intérim de Boma, maître Claudel Pemba Kiadi, a affirmé qu'aucune augmentation du prix du carburant n'a été décidée et que par conséquent les tarifs du transport en commun demeurent inchangés. Pour apaiser les tensions et rassurer directement les motards, l'autorité urbaine a effectué une descente sur le terrain ce vendredi 5 juin, réaffirmant l'engagement de la mairie à veiller au respect de tarifs en vigueur. On écoute Claudel Pemba, maire de la ville de Boma, au micro de Aaron Sassi.
9: Nous sommes représentés par votre président. Déjà, vous voyez, avant 14h, la station est en face de la corps, car blanc et voit, il n'y a qu'un bon matin. La blanc et voit. Car blanc et voit. Donc, il y a quelle raison, mais ça, on n'a pas tout. Pas profiter, non, pas Kadhafi. Quand même, on sait, c'est ça, on a arrêté à carburant. Allez, on a quand même, il y a un moment, vous voyez, il va profiter, ça, on a de l'État. Il demande la passe. Nayaou. Mais pour avoir de l'alliance, ben qu'elle a voulu la main, il m'a mis dans la batrage. Yaou.
1: Direction territoriale de Sekebanza pour parler des travaux de réhabilitation du rond-point Kinzamwete et qui se sont poursuivis activement et entrent désormais dans leur phase finale. Cette infrastructure en cours de modernisation a pour objectif d'améliorer l'image de la cité et de faciliter la circulation au centre de Kinzamwete. Selon les informations recueillies, l'inauguration officielle de l'ouvrage est prévue le 30 juin prochain, une date symbolique qui coïncide avec la célébration du 66e anniversaire de l'indépendance de la République démocratique du Congo. Dans la cité, plusieurs habitants ont exprimé leur satisfaction et leur reconnaissance envers le bienfaiteur Blanche Demo, basé à Paris, pour son engagement en faveur du développement du territoire de Sekebanza. Cette initiative est saluée par la population qui y voit une contribution importante à l'embellissement et à la modernisation de cette cité. Puisqu'on parle infrastructure, rendons-nous à présent à Tchela. Le travaux de remise à niveau du pont Ngandavio, situé au cœur de la cité de Tchela, dont le territoire du même nom, ont finalement repris après plus d'une année d'interruption. Cet ouvrage, financé par le gouvernement provincial du Congo central et exécuté par l'Office de route, avait été lancé en décembre 2024 par le ministre sortant des ITPR Jacques Mombo pour une durée d'exécution initiale de 60 jours. Patrick Matoko nous en dit plus.
10: Selon une source proche de la direction provinciale de l'Office des routes, l'arrêt prolongé des travaux serait notamment lié aux divergences politiques qui ont marqué la province durant cette période. Une démarche qui a retardé l'achèvement de cette infrastructure pourtant essentielle pour la mobilité des populations locales. D'une longueur de 10 mètres et d'une largeur de 4 mètres, le pont Ngandavio constitue un axe de passage important pour les habitants de Tchela, facilitant la circulation des personnes ainsi que le transport des biens. Face à cette reprise, les habitants de Tchela suivent l'évolution du chantier avec beaucoup d'attention. Nombreux sont ceux qui espèrent que les travaux seront cette fois-ci menés jusqu'à leur terme afin de mettre fin aux difficultés de traverser rencontrées depuis plusieurs mois. S'agissant du coût global du projet, le flou demeure. Malgré plusieurs démarches entreprises auprès de la direction provinciale de l'Office des routes du Congo central, aucune information officielle n'a pu être obtenue à ce sujet jusqu'à présent. La population attend désormais des autorités provinciales et des responsables techniques, des éclaircissements sur le financement du projet ainsi que sur le nouveau calendrier d'exécution dans l'espoir de voir cet ouvrage livré dans les meilleurs délais. Depuis Tchela, Patrick Matoko, Kiltira FM.
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1: Nous amorçons la dernière ligne droite de cette édition, mais avant de nous quitter, prenons de la hauteur sur l'actualité de ce week-end en feuilletant le page des médias locaux et provinciaux. Qu'est-ce qui a fait la une des journaux parus ce samedi et dans le Congo central? Retrouvons tout de suite notre chroniqueur, Rutherford Watundao. Bonjour, alors que retenir de l'actualité des kiosques ce week-end?
12: Bonjour Seth, bonjour à tous nos auditeurs. Oui, les rédactions ce week-end ont les yeux rivés sur les grands chantiers et les mutations de notre province. Et on commence ce tour de kiosques avec les médias en ligne Congo Média qui met un grand coup de projecteur sur la métamorphose de notre chef-lieu. Matadi se prépare activement à accueillir la 14e conférence des gouverneurs en décembre prochain. Et sous l'impulsion du gouverneur Grace Bilolo, la ville a choisi de voir grand. Notre confrère Rigen Thiessé nous en prend qu'un imposant chapiteau moderne est en cours d'érection juste derrière l'hôtel du gouvernorat. Ce projet ne sera pas éphémère. Après les assises politiques, l'espace sera pérennisé et confié un gestionnaire pour combler définitivement les vides culturels et événementiels de la ville portuaire. En plus, le projet fait d'une pierre deux coups. Toute la boucle routière qui ceinture les sites de l'immeuble Dragage jusqu'au quartier d'Ama va être bétonnée. Les opérateurs économiques locaux, hôteliers en tête, frottent déjà leurs mains. On reste sur les pages de Congo Média, mais on quitte Matadi pour le territoire de Sekebanza avec une véritable lueur d'espoir pour les habitants de l'ex-cité de Kinzamwete. C'est l'événement de ce samedi 6 juin. Les débits tant attendus des travaux de réhabilitation de la cabine électrique, Kimbangu. Souvenez-vous, cette cabine était en panne depuis la mi-décembre 2025. Un calvaire de près de 6 mois qui a plongé les quartiers Kazavubu et Maleka dans un noir total. Le journal précise qu'une task force technique de la SNEL est enfin à pied d'œuvre sur le terrain pour établir le courant. Après une si longue attente, la population respire enfin. En marge de ces chantiers, la presse locale revient malheureusement sur des moments de vives tensions. C'est les médias Congo Fitir qui nous emmènent à Kisantu, secoués par une nuit de panique. Les habitants de la cité de la gare ont été brusquement réveillés dans la nuit de vendredi à ce samedi par des crépitements d'armes à feu. Nos confrères ont mené l'enquête. Il s'agit d'une intervention de la police pour stopper un affrontement d'une rare violence entre deux groupes d'étudiants de Kasangulu et de Kisantu suite à un malentendu lors d'un déjeuner. Les forces de l'ordre ont dû recourir à des tirs de sommation pour disperser les protagonistes. Un calme relatif est heureusement revenu après 23 heures. L'émotion et le recueillement se lisent également dans les colonnes de Kimpese 24 qui revient sur les hommages officiels rendus ce samedi à l'honorable honoraire Namba Musundariki, décédé le 17 mai dernier à Kinshasa. L'Assemblée provinciale du Congo central s'est mobilisée au stade écuménique de Kimpese pour s'incliner devant la mémoire de l'ancien Nelly de Songololo. Au nom de l'organe délibérant, Atou Matubwana Nkulunki a salué les qualités humaines, la rigueur et l'engagement de celui que ses électeurs surnommaient affectueusement Perfusion. Au cours de ses dés législatives, après le dépôt des gerbes de fleurs, l'illustre disparu a été conduit à sa dernière demeure au cimetière Landoudé de Kimpese. Heureusement, on retrouve des perspectives nettement plus souriantes sur les pages d'Horizon Congo avec une annonce historique depuis le territoire de Mbanzangungu. 3000 tracteurs et 2000 emplois en perspective. Le décor a été planté ce vendredi à Kinzalandi où le ministre d'État en charge de l'agriculture, Mwindo Nzangi, a présidé la pose de la première pierre de la future usine de montage de la firme Congo Motors. C'est un projet d'une envergure inédite en partenariat avec les géants américains CASIH, vous allez m'excuser pour la prononciation, qui ambitionne de faire de notre province les hubs de la mécanisation agricole en Afrique centrale. Une concrétisation directe, c'est féliciter les ministres de la célèbre formule « La revanche du sol sur les sous-sols ». Et on boucle complètement ce tour de kiosque. Cyrine, excellente nouvelle pour tous les amoureux du ballon rond dans notre province. Le site infobacongo.com réjouit les foyers ce week-end en annonçant la Coupe du Monde, c'est désormais en haute définition sur la radio-télévision nationale congolaise. Alors que l'effervescente monte d'un cran à l'approche du coup d'envoi mondial, le média nous confirme que tous les matchs de la phase des poules seront diffusés en direct sur la chaîne nationale avec un signal disponible en HD sur le bouquet Canal+, une excellente nouvelle technologique pour pousser derrière nos léopards de la République démocratique du Congo. Voilà ce qui fait l'essentiel de l'actualité dans les kiosques ce week-end. 7, je vous retourne l'antenne.
13: Un grand merci à vous, Rutherford Watandao, pour ce décryptage des grandes unes de ce week-end dans le Congo central. C'est la fin de ce journal qui porte également les signatures de Merdicita, Roger Tsingoulou, Patrick Matoko et Aaron Sassi. À la technique pour la mise en onde, nous avons reçu l'aide de Jacques Nzinga. Merci à tout notre réseau de radio partenaires de Kasamulu Amonda. Et merci à vous de nous avoir choisis pour vous informer. Poursuivez votre week-end en musique et en info, car l'actualité en continu, c'est sur Cultura FM. Prenez soin de vous et au prochain rendez-vous.
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et le rapporteur adjoint du bureau de Swami a pris le retour de Kinshasa. Et puis, et pas de hausse du prix du carburant à Boma, le maire intérim Claudel Pemba Kiadi tape sur la table et maintient inchangés les tarifs du transport en commun. Enfin, relance de travaux à Tchela, le gouvernement provincial réactive le dossier du pont Ngandavio. Le détail dans ce journal.

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gouvernement central pour nous autoriser à convoquer des plénières. À notre grande surprise ce matin, l'honorable Salambe se présente à l'Assemblée provinciale et s'autoproclame vice-président de l'Assemblée provinciale.

facilitant la circulation des personnes ainsi que le transport des biens. Face à cette reprise, les habitants de Tchéla suivent l'évolution du chantier avec beaucoup d'attention. Nombreux sont ceux qui espèrent que les travaux seront cette fois-ci menés jusqu'à leur terme afin de mettre fin aux difficultés des traversées à rencontrer depuis plusieurs mois. S'agissant du coût global du projet, le flou des mers, malgré plusieurs démarches entreprises auprès de la direction provinciale et l'office des routes du Congo central, aucune information officielle n'a pu être obtenue à ce sujet jusqu'à présent. La population attend désormais les autorités

juste derrière l'hôtel du gouvernorat. Ce projet ne sera pas éphémère. Après les assises politiques, l'espace sera pérennisé et confié un gestionnaire pour combler définitivement les vides culturelles et événementielles de la ville porteuse. En plus, le projet fait d'une pierre deux coups contre la boucle routière qui ceinture le site de l'immeuble Dragage jusqu'au quartier d'Amar. Être bétonné, les opérateurs économiques locaux, au pilier en tête, portent déjà leur main. On reste sur les pas.

une longue attente, la population respire enfin. En marge de ces chantiers, la presse locale revient malheureusement sur des moments de vives tensions. C'est les médias Congo Futur

Nelly de Songololo au nom de l'organe délibérant à Tomatubouan en Koulunki a salué les qualités humaines, la rigueur et l'engagement de celui que ses électeurs surnommaient affectueusement Perfusion. Au cours de ces deux législatives, après le dépôt des gerbes de fleurs, l'illustre disparu a été conduit à sa dernière demeure au cimetière Landoudé de Kimpis. Heureusement, on retrouve des

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0: qui indigne quand il s'agit du stade ou des stades en République démocratique du Congo. Certains n'ont pas voulu s'acquitter du paiement du ticket et les images ont circulé dans les réseaux sociaux. Il y en a qui sont passés au-dessus des grilles et ont réussi à se faufiler dans le stade. Mais ce stade n'était pas archi plein aussi ou surtout parce que il faudrait que le Congolais prenne l'habitude, on le voit dans les concerts, on le voit aussi dans le football maintenant, il faudrait que nous prenions l'habitude, un, d'utiliser les enregistrements en ligne, les paiements en ligne, parce que aujourd'hui, arriver devant un stade et commencer à payer le jour du stade, on le voit ici en Europe, ce n'est pas du tout, ou plus du tout une habitude. Voilà, Jonathan Bassiala.
1: Christian Lusakono, bonjour.
0: Bonjour Genovic.
1: Deux questions. Première question, racontez-nous un peu votre expérience personnelle, ce que vous avez vécu, ce que vous avez ressenti lors de ce match RDC-Danemark. Est-ce que c'était votre première expérience de vivre en live un match des Léopards aussi avec cette ambiance?
0: Alors non, ce n'est pas ma première expérience de vivre
1: un match.
0: Le couvrir, j'ai assisté, oui. Couvrir, oui, c'est la première fois. Un peu surpris. Heureusement que j'avais Thierry Kamboudi à côté de moi. Il y a Glory Mungaba, de la journaliste basée ici, qui a d'ailleurs filmé parce qu'il s'amusait de nous prendre la tête avec Thierry qui semblait être le maître qui expliquait à son élève. J'ai toujours été foot, ok, ça il faut que je le précise, mais avec toutes les occupations qu'il y a à Top Congo, c'est difficile de pouvoir être à la page. Et je reconnais que j'ai découvert beaucoup, on découvre beaucoup, j'en connais plus que Osé Manzanza, ne vous en faites pas de ce côté-là.
2: Ça c'est sûr.
0: Lui, vraiment, il est dessous de terre, mais il est en train de... avec lui, on va privilégier le sol du sous-sol, parce
1: quelqu'un
0: qu'il faut qu'il sorte
1: la
0: tête de là.
1: Quelqu'un m'a dit qu'il a vu Pansfilmi, il a dit « Ah, gole, ayamba, ayamba !»
0: Non, quelqu'un ne vous a pas dit, je vous le confirme, il n'a pas simplement... On ne vous l'a pas simplement dit, je vous le confirme, et on était tous un peu choqués, mais ma première expérience de couverture des Léopards, c'est d'abord la déception, il faut le dire. On comprend pas, c'est toutes ces mesures sanitaires autour d'eux. À part le staff local qui vient de Kinshasa, ils évoluent tous en Europe et on ne doit pas les mettre à un tel régime. En couvrant, je m'attendais moi à ce qu'il y ait plus de contact avec les Léopards, mais cela nous est catégoriquement interdit, parce qu'ils entretiennent une bulle, ils sont tenus loin de nous à cause d'une épidémie d'Ebola qu'ils ne peuvent pas avoir, puisque la dernière fois qu'ils ont été à Kinshasa, cette épidémie n'était pas à l'ordre du jour. Cependant, aujourd'hui, ils entretiennent des bulles. Est-ce que c'est une mesure discriminatoire? Je ne sais pas. Est-ce qu'on veut, il vaut mieux prendre trop de précautions que pas assez? Sûrement. Mais de là à empêcher les Léopards de venir s'exprimer, on a vu l'après-match de Liège, on n'a pas pu leur poser des questions. Ils nous évitent.
2: Non, il n'y a pas eu de zone mixte.
0: Il n'y a pas eu de zone mixte, alors qu'ils ont été en contact avec les joueurs danois. Ils ont joué contre les joueurs danois. Donc, je ne sais pas, je ne comprends pas vraiment ça. Donc, ça, c'est la première grosse déception. J'ai pu, pour la première fois, parce que je ne le connais pas, c'était ma première rencontre, j'ai pu parler avec Sébastien de ça personnellement, mais c'était à distance. C'était vraiment à distance, à bonne distance. On sait comment transmet Ebola. Donc, c'était vraiment à bonne distance. Il nous a expliqué son inquiétude. Il nous a dit que lui aussi ça le gênait. On arrive quand même à faire le travail. Merci à toute l'équipe. Jerry Kalemo, pour être plus précis, j'espère que je prononce bien
3: très
0: son
3: bien, oui,
0: nom.
3: Très bien.
0: On arrive à faire le travail. On aurait aimé le faire mieux que ça. Je me rends compte que ce monde est un monde qui mérite un peu plus d'attention parce que Top Congo a réussi à faire évoluer beaucoup de gens dans beaucoup de secteurs depuis que Top Congo a vu le jour il y a 23 ans. Peut-être parce qu'on s'y est penché, on a rendu public des choses qui l'étaient moins. Peut-être que si on se penchait un peu plus et que le Top Sport intervenait tous les jours avec des dossiers plus pointilleux, c'est pas de votre faute, hein, je le dis bien, c'est peut-être de la faute des priorités données. Peut-être qu'on serait vainqueur plusieurs fois de la Coupe du Monde, parce que je me rends compte que c'est un milieu assez particulier. et que voilà, je vois comment Thierry Kamboundi essaie de retrouver ses marques, parce qu'il a, ça fait à peu près 10 ans qu'il a laissé le flambeau à la merveilleuse équipe. À la merveilleuse équipe de top sportive de Top Congo, mais cette première expérience de Novik Mbowa est une très très bonne expérience. J'ai envie d'y retourner.
1: Alors, c'est vrai que c'est des questions qui reviennent. J'aurais bien voulu que vous la posiez, que vous posiez cette question à Sébastien Dissabre ou encore aux organisateurs. Pourquoi maintenir le voyage de l'Espagne alors qu'on savait déjà que cette rencontre devait être annulée en Espagne? On pouvait bien rester en Belgique ou encore rallier directement la France à Orléans.
0: Alors, je vais vous expliquer, parce que c'est exactement le même problème qu'à Top Congo. Top Congo, on a eu le programme il y a quelques semaines. La Coupe du Monde, on savait depuis 3 mois, malheureusement, depuis pas très longtemps, on a été les derniers qualifiés. On savait qu'on allait à la Coupe du Monde, on a dû prendre des dispositions. Les dispositions, nous les avons prises, et nous les avons prises en temps et en heure. Malheureusement, pour ces 21 jours, Genovic, Mboa, Sylvie Meya et Jonathan Maciala ne se sont pas retrouvés dans les délais. On s'est bien compris, l'ambassade a décidé d'interrompre la délivrance des visas. Notre chance aussi, c'est qu'il y avait parmi nous ceux qui avaient déjà ou encore des visas européens et des visas américains. Donc, on a pu faire les choses. Exactement la même chose pour les Léopards. Ils ont pris des dispositions bien avant. Je continue avec Top Congo. Nous avons réservé billets d'avion et hôtel en temps pour 10 personnes. Nous sommes actuellement 7 en Europe. Les 3 personnes qui devaient se rallier à nous, vous les connaissez, Jonathan Maciala, Sylvie Meya et Sylvie Meya.
2: Et Genovic
0: Mboa. Et Genovic Mboa, pardon, excusez-moi. Qu'est-ce qui se passe aujourd'hui? Nous, on devait aller de Bruxelles à Malaga parce que il n'y a pas de vol sur Marbella. Il faut arriver à côté à Malaga. On devait y aller. Nous, on n'a pas de jet privé. On devait y aller en vol régulier. En vol régulier, on a pris aller-retour. Je vous dis que nous sommes très embêtés parce que comme on n'y va plus, et le billet d'avion et les billets d'avion et les comment ça s'appelle et les chambres d'hôtel sont payées, ne sont pas remboursées. On perd de l'argent. Maintenant, comment vous faites? Nous sommes 10. Les Léopards sont au moins 50 parce qu'il y a l'équipe et il y a le staff autour. Comment vous faites? Rappelez-vous, au début avant le match de Sclessa, Sébastien Dessabre disait, je ne suis pas encore bien au courant, j'en ai entendu parler, mais je ne suis pas bien informé, ou je ne peux pas vous répondre sur l'interdiction des Espagnols. Comment est-ce que vous pouvez délocaliser 50 personnes en 2-3 jours pour une formation d'une semaine? C'est juste pas possible. Donc, comme on dit en lingala, na okote la bangote, je ne vais pas dire que voilà ceci ou cela, mais ce qu'il faut préciser, c'est qu'il eût été très difficile de pouvoir changer cela. Ce que je sais, c'est que ils vont maintenant quitter Malaga pour arriver sur Tours ou Paris, aller jouer leur match de foot, et dès le lendemain, le 10 ou le 11, partir aux États-Unis. Et là, ils vont à Houston, où tout est prêt. Mais, et j'ai répondu à cette question, je pense qu'il était difficile pour eux, qui doivent s'entraîner sous terrain, sous un climat chaud, alors qu'ils n'ont pas encore de réservation pour Houston, il eût été très difficile pour eux de quitter Chauffontaine, parce qu'ils ont fait leur préparation, pas à Liège, on n'a pas voulu le dire pendant longtemps, mais au château de Chauffontaine, à côté de Liège. C'était déjà prévu. Après Chauffontaine, c'était Marbella. Après Marbella, c'était Houston. Il était très difficile pour eux de pouvoir trouver. C'est une semaine, hein, une semaine au milieu pour casser 50 personnes.
2: Alors, bon, Eddie, quand vous gagnez, moi, a aussi une question pour vous.

0: on n'a pas voulu le dire pendant longtemps, mais au château de Chauffontaine à côté de Liège, c'était déjà prévu. Après Chauffontaine, c'était Marbella. Après Marbella, c'était Houston. Il était très difficile pour eux de pouvoir trouver. C'est une semaine, hein, une semaine au milieu pour casser 50 personnes.
1: Alors, bonjour, Eddie Kankou Kadima ouais. a aussi une question pour vous.
2: Bonjour, Christian Lusakweno.
0: Bonjour, Eddie Kankou.

pour les magistrats. Il y en a beaucoup d'autres, mais qui ont toujours une signification concordante, complémentaire, mais quand même qui sont dans le même contexte. D'abord, je lis Jérémie 22, le verset 3. Pratiquez la justice et l'équité. Délivrez l'opprimé des mains de l'oppresseur. Ne maltraitez pas l'étranger, l'orphelin et la veuve. N'usez pas de la violence et ne répandez point de sang innocent. C'est un texte qui s'adresse aussi bien à l'homme, femme politique, mais aussi aux magistrats, qui, dans des cas bien spécifiques, pourraient avoir à jouer un rôle là-dedans. Un juge d'instruction, dans une nation quelconque, il m'a demandé de rester discret, il dit que pendant toute sa vie, dans cette nation, dans cet exemple, le simple fait qu'il a donné la permission d'appliquer la peine, enfin un juge d'instruction, c'est un juge, pas un juge d'instruction, un juge, d'appliquer la peine de mort pour quelqu'un dont il savait, et ça c'est grave, qu'il n'y avait pas de preuve réelle qu'il avait commis l'acte, mais il a donné, il a signé, et l'homme en question a été exécuté. Et par après, il a su de ce qu'il déjà soupçonnait au moment du procès était vrai. Au lieu d'attendre et de demander des recherches supplémentaires au juge d'instruction, il n'a pas fait ça. Il dit, depuis 20 ans et mille, j'ai des cauchemars. Ça me persécute que j'ai causé la mort de quelqu'un qui était innocent. Donc on peut répandre le sang d'un innocent si on ne fait pas attention. C'est pour ça que nous avons aussi besoin de l'Esprit Saint. Et il dit, cette chose ne serait jamais passée si j'aurais été un chrétien qui était à l'écoute de ce que le Seigneur m'avait à dire. Mais j'ai été dans l'orgueil. Et en plus, je voulais, écoutez bien, je voulais partir en vacances et donc je voulais en finir avec cette histoire. N'est-ce pas grave, ça? 2. Lévitique 19, 35-36. Vous ne commettrez point d'iniquité, ni dans les jugements, ni dans les mesures de dimension, ni dans les poids, ni dans les mesures de capacité. Vous aurez des balances, des éphas, des poids justes. À nouveau, ça s'adresse aussi bien à ceux qui font la loi, à ceux qui appliquent la loi. Et une fois de plus, un magistrat doit penser et réfléchir, est-ce que dans mon jugement, je fais une différence entre le pauvre et le riche? Parce que du moment qu'il se fait influencer de cette façon, il tombe sur l'application de ce texte. C'est l'iniquité, ça. C'est des balances injustes. Dans la balance, un riche vaut autant que le pauvre. Je connais pas mal d'exemples, des dernièrement dans un autre pays africain, et je me suis assis avec un nombre de magistrats là-bas. Et à nouveau, il y a eu ce témoignage de quelqu'un qui, quand il est devenu chrétien, la première chose, il dit, que j'ai dû me repentir, c'est que je me suis fait impressionner toujours, mais alors toujours, il dit, par la situation de l'intéressé. S'il était un citoyen bien connu, quelqu'un de riche, quelqu'un de, disons, aisé, maintenant je repentis, il dit, parce que j'ai traité ces gens autrement que s'il était pauvre. Romains 13, le verset 4. Le magistrat est serviteur de Dieu pour ton bien, dit la parole. Et ce n'est pas en vain qu'il porte l'épée. Mais, alors bien-aimé, lisez ce qui suit. Étant serviteur de Dieu pour exercer la vengeance et punir le mal. Voilà l'appel spécifique du magistrat aussi. Mais il y en a ceux qui disent, moi j'ai reçu l'épée, mais qui oublient que la parole de Dieu dit, étant serviteur de Dieu. Et ça, c'est quand même une remarque importante hein, que je fais, qu'il y a des magistrats qui se croient être, oui, mandatés, mais qui ne sont pas serviteurs de Dieu. Tout magistrat, je fais encore une petite proclamation, devrait être un serviteur de Dieu. C'est uniquement là qu'ils ont

reçu le mandat quand ils le sont. Ils n'ont pas, évidemment, ceux qui ne sont pas croyants, ils ne veulent pas accepter ça, mais c'est ce que la parole dit. Au fond, on n'est pas mandaté que par des hommes, on est mandaté par Dieu. Et vous devez le réaliser très bien. Alors, je voudrais vous soumettre encore quelques autres principes de base qui, à leur tour, sont très importants dans, je dirais, votre fonctionnement. J'ai déjà conclu donc que vous êtes responsable devant Dieu et je vous donne par exemple Jérémie 27, 5, Exode 9, 16, mais on a beaucoup d'autres. Et en contrario, Isaïe 10, 1, 2, 14, 4 à 6, et j'y passe, hein, il y en a trop ici. Mais là, il est établi aussi donc qu'ils sont responsables devant Dieu, mais il est des plus, il dit là la parole, implique qu'un magistrat est une personne laborieuse, loyale, juste et humble. La parole de Dieu décrit le caractère de ces gens-là. Je répète, humble, laborieux, loyal et juste. Autre constatation, quand vous lisez Jonas par exemple, chapitre 1, verset 2, chapitre 3, 5 et 6, je me réfère aussi à d'autres parties, Lévitique 18, 24, 28, à Jérémie 5, verset 3, le psaume 89, 14, 15. Bon, on n'a pas le temps de lire tout ça, mais je vais le résumer pour vous. Il est établi là que le magistrat, bien qu'il n'est pas responsable, c'est clair, pour la moralité privée, qu'il doit faire respecter la moralité publique. Et là, j'ai dû intervenir plusieurs fois dans ma nation, parce que quand une entreprise se permet de mettre dans nos rues des femmes toutes nues pour vendre leurs produits, on a fait appel aux magistrats parce que on n'est pas censé trouver ça dans le lieu public. Et c'était même encore des positions très gênante en plus. Et là, le magistrat, évidemment, il y a les autorités, mais y inclut les magistrats, bibliquement parlant, ils sont responsables pour la moralité publique et s'ils sont saisis, alors je leur conseille vivement d'appliquer cela. Parce que vous en avez le droit. Vous en avez le droit devant Dieu de faire appliquer la moralité publique. Puis, les magistrats sont aussi appelés à ce que les relations entre les couches de l'appellation soient justes et équitables, et je me réfère à ce que j'ai dit tout à l'heure, quoi qu'il soit riche ou pauvre, ça ne devrait pas faire une différence, mais la parole de Dieu, en Jérémie 22, verset 2, 3, Amos, chapitre 2, verset 6, 7, elle établit que un magistrat doit même être particulièrement sensible au traitement juste des opprimés, des pauvres, des veuves, des orphelins, des immigrants, des innocents. Donc, il faut essayer d'appliquer ces textes de la parole de Dieu. Donc, non seulement il ne peut pas y avoir une différence, critère que j'ai dit tout à l'heure, entre riches et pauvres, mais même la parole vous demande explicitement de donner encore plus d'attention, d'être particulièrement sensible au traitement juste. Parce que vous êtes les premiers représentants de la justice de Dieu dans votre nation. Vous l'êtes. Vous êtes ceux qui mesurent. Montesquieu, vous le connaissez, hein, ceux qui ont étudié le droit, hein, la séparation des pouvoirs, et Montesquieu le déclare que les surveillants, les gardiens, ça c'est le mot, les gardiens de la justice dans une nation, ce sont les magistrats, ceux qui ont été établis dans le droit, qui ont étudié le droit. C'est eux. C'est ce que Montesquieu dit, il a raison, parce que cet homme même, il a étudié la Bible.
Et il a été trouvé pas mal de principes là, dans ce qu'il a écrit. Donc, il doit veiller à ce que les relations entre les couches de la société, les classes de la société, soient justes et équitables. Je continue. La parole de Dieu soutient la séparation des rôles de l'État et de l'Église. Et donc, ce qu'on voit de nos jours dans beaucoup de pays arabes n'est certainement pas de la doctrine chrétienne. Non, la parole de Dieu, elle accepte et même soutient la séparation des rôles de l'État et de l'Église. Dans notre histoire européenne, on a vécu que l'Église devienne l'État et puis on a connu l'Inquisition. Mais on a aussi connu des nations qui, eux, ont créé des églises d'État qui, par après, sont mortes. Non, le Seigneur, il donne d'un côté, Romains 13, le rôle de l'État qui a l'épée, qui impose des taxes, ainsi de suite. J'y passe. De l'autre côté, le rôle de l'Église. Et ce rôle-là, évidemment, c'est de s'adresser aux âmes. Et si l'État permet l'Église de fonctionner, elle en récoltera des citoyens qui ont la conscience purifiée, qui ont un comportement différent, des gens qui sont renouvelés par transformés de la parole par le renouvellement de leur pensée, qui ont une éthique chrétienne, qui en fait évitent beaucoup de situations que d'autres États qui ne permettent pas que ces églises fonctionnent doivent confronter. Donc, oui, il y a la séparation des rôles de l'État et de l'Église, mais la parole ne soutient pas la séparation des valeurs. Et qu'est-ce que je veux dire par là? Je veux dire par là que quand il y a la liberté d'expression, les magistrats, qu'ils soient parlementaires, qu'ils fassent partie de l'exécutif, qu'ils soient dans le pouvoir judiciaire, ils doivent pouvoir dire, mais écoutez, il y a l'expérience dans cette nation-là, on a bien mesuré que les principes chrétiens prospèrent une nation, donnent beaucoup plus de résultats. Je ne sais pas qui d'entre vous connaît les vidéos qui sont appelées transformations. Si vous voulez connaître plus, vous n'avez qu'à vous adresser à M. Zolantima Landou, et il va vous en parler. Il est par exemple question de cette ville en Colombie, où les administrations communales ont compris qu'il y a une séparation des rôles, mais pas des valeurs. Et donc eux-mêmes, ils osent se prononcer, ils disent, voilà, mes chers citoyens, dit le maire et autres, si maintenant nous suivons tous les principes des 10 commandements, les principes de l'éthique chrétienne, je vous exhorte, mes citoyens, de trouver Christ dans votre vie et de vivre selon sa parole. Le vidéo transformation nous démontre comment la criminalité dans cette nation a dramatiquement baissé. Comment la pauvreté dans cette nation a dramatiquement baissé. Est-ce que vous savez que dans la parole de Dieu, il y a 25 causes de pauvreté qui sont spirituelles? Donc si on lève la cause spirituelle, on s'adresse directement à la pauvreté. C'est pour cette raison-là, j'ai étudié l'histoire de nos nations occidentaux, et la racine, la vraie racine, c'est parce que ces nations qui étaient de l'héritage judéo-chrétien ont voulu appliquer ces principes. Et le Montesquieu que j'ai appelé tout à l'heure, que j'ai nommé, je veux dire, lui, au fond, il a basé son œuvre sur beaucoup de ses recherches dans la parole de Dieu. Là, il a compris que l'homme qui est pécheur n'est pas capable de manipuler le pouvoir à lui seul. Il faut des pouvoirs qui se contrebalancent. Et il a expliqué très bien comment. Donc, les films, les vidéos là, qui existent pour plusieurs villes dans le monde, où il n'y a plus de séparation de valeurs, où même les responsables ont osé et voulu dire, mais écoutez, la solution chrétienne, elle est au moins aussi bonne que les autres, mais on va l'essayer. Où on n'a plus dit, oui, mais vous savez, on est humaniste, il faut être neutre. Moi, je vous dis qu'en homme académique, il n'y a pas de valeur neutre.
ces valeurs n'existent pas. Toutes les valeurs ont une pensée, sinon idéologie derrière. Toutes les valeurs. Donc si ces responsables, alors, ils ont ouvertement déclaré « Oui, on va faire cela », les vidéos, eux, ils en sont la preuve scientifique que les situations, les indicateurs sociaux dans ces sociétés ont dramatiquement changé pour le bien. Je souligne pour le bien. Et chaque nation a intérêt à prospérer. Chaque nation. Donc, le temps est venu d'oser dire cela. Il y a toute une littérature qui existe à ce sujet qui mesure aussi l'effet de valeurs marxistes, par exemple, et humanistes, mais aussi chrétiennes, sur la société de telle nation. David Noble, Understanding the Times, une œuvre de plus de 1000 pages. Voilà un homme qui écrit comme un homme de science et qui compare les idéologies et leurs effets dans la société. Et moi, j'ose dire ouvertement, les valeurs chrétiennes, les 10 commandements, la parole de Dieu, c'est ça, si on l'applique du moins, qui fait prospérer une société et rien d'autre. J'ai visité beaucoup d'autres États. Bien-aimé, j'ai été dans une cinquantaine de nations. J'ai parlé avec beaucoup d'hommes et femmes politiques. Et d'ailleurs, à Bruxelles, où on a créé le petit déjeuner de prière, on les rencontre tous les mois, issus d'une trentaine de nations. Et on apprend d'eux, c'est clair. Et on leur demande de commentarier ce qui se passe dans leur nation. Mais on est tous d'accord. Si on applique les principes éthiques, même ça, et si on proclame ces principes, déjà, une nation va être différente. C'est ça la raison la plus profonde que les nations de l'Occident ont prospéré si longtemps maintenant. Malheureusement, ils sont en train d'écouter d'autres vents maintenant. Mais c'est ça c'est le secret de leur prospérité. C'est de vouloir appliquer la parole de Dieu. Faut que je continue. Un autre principe, c'est donc, je l'ai déjà mentionné brièvement, que la séparation des pouvoirs est bibliquement nécessaire. La parole de Dieu le soutient. Et bien que les magistrats sont, quand ils servent Dieu, je le souligne, des personnes qui sont désignées par Dieu, toujours, il faut l'admettre, que l'être humain a l'inclination de pécher, et la parole dit clairement que seulement quand Jésus-Christ sera de retour, et là, on le trouve en Isaïe 32, 17 à 22, que lui alors, il tiendra, et c'est le seul qualifié pour ça, et le pouvoir législatif, exécutif et judiciaire entre ses mains. Mais avant cela, les pouvoirs comme ils existent maintenant, ils se contrebalancent, et quand un État fonctionne du moins, alors, dans cette interactivité, il assure aussi la prospérité et la protection des citoyens. J'ai repéré dans ma vie beaucoup d'exemples d'États, de villes, etc., qui se sont fait inspirer par la parole de Dieu pour écrire des lois. Et je vais vous dire que là, je ne pourrais pas commencer à vous les citer tous, mais par exemple, en Belgique, que les 10 heures de bonne aventure qui se font payer, donc, hein, que ça se retrouve dans la loi pénale, ça a évité que nos citoyens tombent dans des pièges où certains qui sont la version occidentale, par exemple des marabouts, oppriment les gens, contrôlent les gens, manipulent les gens, prennent leur argent, etc. Donc, dans la loi pénale belge, il est interdit d'exercer la profession de 10 heures de bonne aventure et de recevoir de l'argent pour ça. C'est directement inspiré par la parole de Dieu. Donc, chez nous, on peut pas s'installer en astrologue et tout le reste. Et si l'autorité publique le détecte, alors vous êtes puni. Numéri 20, ou nombre, vous dites en français,
26, 52 et 56 établit le principe que la propriété est enracinée dans la famille. Et beaucoup d'États, en effet, ils ont établi qu'il y a la propriété privée, que chaque famille puisse avoir la propriété privée. C'est un aspect biblique, mais ça a été directement inspiré par la parole de Dieu il y a 300, 400 années, parce qu'avant, c'était pas évident. Mais c'est quelque chose qui a été fermement établi à l'Ouest, que les États de l'Est en Europe, hein, l'ère soviétique, etc., ont voulu annuler. Et quand ils ont annulé le droit à la propriété privée, comme la parole l'établi, ils en ont récolté les conséquences. Ces nations se sont graduellement appauvries jusqu'à le moment que le produit national brut de l'Union soviétique tout entier était aussi grand que la Suisse. Donc là, il faut être clair, si on rejette les principes de la parole de Dieu, l'État, la société, on récoltera les conséquences. J'ai aussi touché dernièrement que la ville de Nashville, elle a été inspirée par Exode 23, par exemple, et elle a dit, voilà, comme on est une ville riche, ce qu'on va faire, c'est qu'on va faciliter l'hébergement à ceux qui sont vraiment dans le besoin. Donc, il y a évidemment des choses à réfléchir là, mais il y a beaucoup de nations, vous l'avez entendu tout à l'heure, qu'il y a beaucoup de guerres et conflits, et donc il y a beaucoup de réfugiés. Et la ville de Nashville a dit, au lieu que nous essayons de les jeter tous dehors, on va les héberger. Mais évidemment, il y a aussi un nombre limité, mais quand même, on va être généreux. Est-ce que vous savez que Nashville, Tennessee, quand ils ont pris la décision d'héberger ces milliers de personnes, que la ville a prospéré davantage? Ça laisse penser. Donc, on peut, pas seulement, mais je crois qu'il faut se faire inspirer par la parole de Dieu pour écrire des lois. Finalement, encore quelques principes. Déjà, je vous ai dit que c'est d'abord le caractère du magistrat qui compte. Et Daniel, par exemple, donne beaucoup d'exemples, lui, d'être qualifié dans son caractère pour jouer son rôle. Mais il y a aussi d'autres parties dans la parole de Dieu qui le souscrivent. Mais en essentiel, disons, déjà Romains 13 et autres parties indique que, comme on est serviteur de Dieu, le caractère doit être vrai et intègre, et l'intégrité est le mot par excellence qui est utilisé dans l'Ancien Testament pour un magistrat. C'est d'ailleurs la première révélation de Dieu. Quand Dieu se révèle et il dit « Je suis qui je suis », l'Hébreu dit là, je suis le parfaitement intègre. D'ailleurs, Dieu est le seul qui peut dire ça. Nous hommes, il y a toujours quelque chose en nous qui doit être purifié, qui doit être corrigé. Mais le seul dans l'univers qui peut dire, je suis vraiment qui je suis, c'est Dieu lui-même. C'est ainsi qu'il se révèle pour la première fois comme ça. Mais il est quand même intéressant que la seule fois que le mot « echat » Echat. Nous, on dirait en français, mais mauvais traduit, mais littéralement traduit, un homme d'une seule pièce. Mais vous comprenez la connotation, on ne dit pas comme ça en français, hein, mais c'est ça qu'il est dit là. La seule fois que Echat est encore utilisé, c'est dans le contexte de magistrat. Et ça, c'est fort. Qu'ils disent ce qu'ils prétendent être, qu'ils font ce qu'ils disent, etc. Donc, ça m'a interpellé aussi. Dernière chose. Peut-être maintenant, je veux fermer mon dossier, je vais vous choquer un peu. Parce que la parole de Dieu, il dit qu'il faut rendre à César ce qui est à César, c'est Matthieu 22. Une autre situation est esquissée en Matthieu 17, 24 à 27. Bien que là, le Seigneur, il respecte lui, même les impôts injustes. Parce qu'il dit, ok, on va respecter la loi,
Il paye l'impôt, vous allez le constater là. Il y a quand même aussi ce qu'il a dit, il faut rendre à César ce qu'on doit à César. Dans ma propre culture, qui est la culture néerlandophone, est venu le jour que je me suis placé devant le Conseil d'État. Cette fois, comme l'avocat d'une initiative qui a voulu créer des écoles secondaires chrétiennes. Et les hauts magistrats, la première fois, ils nous ont dit, mais écoutez, l'État finance déjà beaucoup d'écoles, tous les enfants sont encadrés, il n'en faut pas d'autres. Je résume, leur arrêt. Alors, on a lu attentivement l'arrêt en question, on a constaté, et là je passe évidemment les lois qui sont de rigueur chez nous, mais on a constaté que l'arrêt était caduc. Alors, on s'est présenté une seconde fois devant le Conseil d'État. Et on a utilisé ce passage. Parce que, bibliquement parlant, l'État, strictement donc parlant, n'est pas responsable pour l'éducation des jeunes. Oui, je sais bien, de bonne foi, beaucoup d'États disent, mais quelqu'un doit le faire, alors nous allons créer ces écoles. Mais bibliquement parlant, c'est la responsabilité des enfants. Et on a expliqué aux magistrats qu'aux Pays-Bas, si je me souviens bien, 17% de tout taxe est destiné à l'éducation. Pour 100 euros qu'on paye, 17 euros l'État l'utilise pour les écoles. Alors on a expliqué aux magistrats que si maintenant il y avait des centaines de couples qui voulaient envoyer leurs enfants dans ces écoles spécifiques, qui étaient évidemment des écoles chrétiennes, que on ne demandait pas quelque chose d'extraordinaire, non, rien d'autre que César nous remette les 17 euros qu'il ne doit plus lui-même alors donner lui-même. Hein, et vous comprenez la chose, qu'on nous le remet à la fondation qui gère les écoles et que l'école et la fondation alors utilisent cet argent-là, donc qui ne cause aucun frais supplémentaire à l'État pour justement gérer les écoles. La deuxième fois, les hauts magistrats nous ont donné raison. Et même, ils ont dit, ok, on reçoit ce que vous dites. Ça, César, eux qui étaient évidemment chrétiens de background, enfin deux des trois, mais qui donc comprenaient le raisonnement, ils ont dit, ok, César, bien que César essaye de faire du bien, parce que, bon, dans beaucoup de régions et d'États, personne ne s'en occupe, mais il est vrai, il est établi que vous en avez le droit le plus absolu de faire cela vous-même et que cette partie des impôts vous soit rendue pour que vous puissiez organiser ces écoles. Toujours ça passe à travers la trésorerie nationale, mais cette fois, on a reçu la permission et voilà que ces écoles, entre-temps, ils donnent des cours à des milliers d'enfants. Donc c'est un dernier exemple pour vous en visionner et pour conclure maintenant, pour donc vous dire que la parole de Dieu a à dire des choses, aujourd'hui j'ai été bref, mais à dire beaucoup de choses, aussi bien sur la position et le caractère des magistrats que de leur vocation et

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0: Est-il justement de la nouvelle génération? Les jeunes d'aujourd'hui n'ont pas connu les événements de 94. Dans votre film, il y a Tina, la fille de Vénéranda, qui se demande « qui suis-je ?». Elle a besoin de savoir son identité, de savoir qui est son père.
1: C'est vraiment, il y a aussi dans ce film une quête d'identité, de que ce soit les mères qui cherchent l'identité de mère, que ce soit cette jeune génération qui, le passé vient s'inscrire dans leur présent. Oui. Et à chaque fois, j'ai constaté que le temps, c'est l'instrument de jugement. Et aussi que chaque génération a ses propres combats liés aussi à des événements communs. Parce que le génocide des Tutsis, ça va être un événement commun pour que ce soit la génération qui l'a vécu, que ce soit la génération qui ne l'a pas vécu, et même les générations à venir. Il nous appartient à chaque fois de comment est-ce que chaque génération va vivre cette mémoire, comment est-ce qu'ils vont interpréter cette mémoire. Donc chaque génération, il a ses propres combats dans son propre temps. Il en faut toujours un moment de se poser, de se dire comment est-ce que je vais entrer dans chaque porte, que ce soit la porte du passé ou du futur.
0: Alors actuellement, au Rwanda, on ne parle plus d'ethnie. Il n'y a plus les mentions de Hutu, Tutsi sur les passeports, les papiers d'identité. Mais lorsque Tina, notre jeune fille justement, tombe enceinte, la mère la rejette dans un premier temps, parce qu'on pense bien que le papa n'est pas de la même ethnie, de la même origine. Après, finalement, elle lui pardonne. Comment faire pour se vivre ensemble aujourd'hui?
1: C'est toujours connecté. C'est pour ça que je disais, ça appartiendra à chaque génération de comment ils vont approcher le passé. Et je pense que ce qui est bien avec la jeune génération rwandaise aujourd'hui, c'est que nos identités ne sont pas dans ce lexique de ethnique ou tout aussi, on est tous des Rwandais, ce qui nous permettrait de porter un regard que je peux dire tendre sur le passé, en essayant de comprendre ce qui s'est passé dans le temps, dans l'espace, dans tout ce qu'on peut juger le passé en se basant, en comparant avec notre temps, notre moyen, le fait maintenant de partager une même identité nous permettra de comprendre. En fait, c'est même ça le cinéma, ça nous permet de faire la paix avec le passé, de comprendre les moments présents. Et là, je pense qu'après ces 32 ans, je pense qu'il y a vraiment un travail qui a été fait. Et quand tu vois le Rwanda physiquement, avec tout ce qu'on voit à nos yeux, tout le développement, toute la construction des pays, tout ça, tu sens vraiment qu'il y a eu un avant et qu'il y a eu un après. Et que dans l'après, la vie s'allège. Ça n'empêche qu'on a tout ce bagage, que ce soit historique, que ce soit des traumatismes, il y en a. Mais on sent qu'il y a vraiment un cheminement, un pays qui essaie de se réinventer politiquement avec tout ça. Et ça, c'est la force, je pense.
2: Marie-Clémentine Doussa Bejambo, au micro de Mireille Drone. La réalisatrice avait 7 ans quand le génocide des Tutsis a fait près de 800 000 morts en une centaine de jours. Voilà ce qu'elle a déclaré en recevant le prix Caméra d'Or.
3: Faire un premier film, c'est sauter dans le vide. Mais quand on est entouré d'une famille de cinéma aussi forte, on ne tombe pas, on s'élève. Je dédie ce prix à ces mères du colline de Mouchoubati qui m'ont fait confiance pour porter leur voix, à toutes ces mères de mon pays, mais aussi du monde entier, à toutes les histoires qui attendent encore d'être racontées. Merci au Festival de Cannes de donner des ailes à nos premiers pas. Merci à mon pays, le Rwanda. Murakoze, merci beaucoup.
2: Merci et bravo à Marie-Clémentine Doussa Bejambo. Merci aussi à Mireille Drone et à vous toutes et tous qui nous avez suivis. Bonne suite de programme sur les ondes de la DW.

0: Merci madame pour ces témoignages et tous ces propos recueillis par Mireille Drone au Festival de Cannes. Vous écoutez la radio internationale allemande, il est 19h16 ici dans nos studios de Bonn, l'heure de retrouver votre capsule santé avec Carole Assignon.
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0: c'est surtout les bactéries ou les parasites qui peuvent être autour ou dans le fruit. Et là, nous avons des risques, par exemple, d'intoxication alimentaire qui vont se caractériser par des diarrhées, des vomissements.
1: Si les fruits sont en général bons pour la santé, consommer des fruits contaminés peut en effet avoir un impact néfaste. Comment alors éviter toute forme de contamination en consommant des fruits? Quelques éléments de réponse dans un instant, mais avant on va parler du virus Ebola. Alors que des cas d'Ebola sont signalés depuis un certain temps maintenant en République démocratique du Congo et en Ouganda, nous revenons dans ce magazine sur le mode de transmission du virus, une transmission qui est possible même après le décès d'une personne contaminée.

0: le virus Ebola a besoin d'un accès direct par les muqueuses de la bouche, du nez ou des yeux, ou par des coupures et des plaies cutanées. David Heyman, épidémiologiste et spécialiste d'Ebola, décrit ainsi la transmission.
1: Okay, well, the Ebola virus...
2: Le virus Ebola se transmet d'une personne à l'autre par le biais des fluides corporels, c'est-à-dire par le sang, éventuellement par la salive, les selles, par l'urine et, comme nous le savons désormais, par le sperme chez les personnes qui se sont rétablies. Il se propage donc à partir de divers organes au sein du corps humain. Lorsqu'un être humain est infecté, le virus contamine la quasi-totalité des organes.
0: Les personnes infectées excrètent d'énormes quantités de virus dans ces fluides. Le personnel soignant manipulant des sécrétions corporelles sans protection court un risque particulier. Les membres de la famille qui prennent soin de leurs proches malades en phase terminale, lorsque la charge virale atteint son pic, sont également très vulnérables. Le virus n'attaque pas au hasard. Bodo Plötscher, professeur de virologie à l'université de Mayence en Allemagne, explique le mécanisme.
3: La période d'incubation peut varier en fonction de la quantité de virus. Par ailleurs, le virus suit toujours un certain schéma. Tout d'abord, il se réplique au niveau du point d'entrée dans les ganglions lymphatiques situés à ce site d'entrée. Ensuite, il se propage dans tout l'organisme et est transporté par les cellules via la circulation sanguine vers différents organes. C'est donc, semble-t-il, un processus complexe que celui par lequel le virus Ebola provoque la maladie. Mais bien entendu, il doit impérativement se multiplier au niveau de son point d'entrée.
0: Point crucial, il cible d'abord les défenses immunitaires de l'organisme, les cellules même conçues pour reconnaître et détruire les envahisseurs. Une fois affaibli, le système immunitaire est incapable de se défendre. David Heyman, qui observe Ebola cliniquement et épidémiologiquement depuis des décennies, décrit une maladie insidieuse. Les premiers symptômes sont presque impossibles à distinguer de ceux d'affections courantes. Au moment où la maladie est diagnostiquée avec certitude, les patients sont au pic de leur contagiosité. La mort ne rend pas le virus inoffensif. Lorsqu'une personne décède d'Ebola, son corps contient une forte concentration de virus viable. Des substances corporelles telles que le sang, le liquide synovial et les sécrétions intestinales persistent. Le corps reste donc humide, surtout dans les climats chauds et humides. Le virus Ebola persiste tant qu'il reste dans les fluides corporels. Au niveau moléculaire, Bodo Plötscher décrit le virus comme une structure complexe de multiples macromolécules maintenues ensemble par l'humidité. Bodo Plötscher.
3: En général, les virus apprécient les conditions prêtes à l'emploi, si l'on peut le dire. Tant qu'il y a de l'eau à proximité, les virus restent présents. J'aime considérer le virus comme une grosse molécule, une macromolécule qui conserve sa cohésion tant qu'elle est entourée d'une quantité suffisante d'eau ou de fluide. Cela signifie, bien entendu, que lorsqu'une personne décède, il reste encore suffisamment de fluide disponible dans l'organisme pour stabiliser le virus. Par conséquent, même les personnes décédées demeurent, bien sûr, contagieuses pour leur environnement.
0: C'est pourquoi le moment des funérailles est important. Dans certaines régions d'Afrique, les familles lavent et manipulent les corps quelques jours seulement après le décès, période durant laquelle le virus est encore plus dangereux. Certains rites funéraires traditionnels qui impliquent un contact avec des cadavres infectés facilitent la propagation du virus, mais des méthodes sûres existent, comme le port de gants et de masques, la manipulation et le lavage soigneux des corps. Celles-ci nécessitent l'acceptation de la communauté et l'implication des autorités locales.
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0: Capsule Santé, seconde partie, on va parler maintenant de la consommation des fruits. Leur consommation est considérée comme bonne pour la santé, mais ceux-ci peuvent aussi contenir des germes pathologiques, susceptibles d'affecter la santé. Outre les bactéries et les virus, les fruits peuvent être contaminés par des concentrations de produits chimiques toxiques. Au Cameroun, grand producteur de fruits tropicaux mais aussi importateur, une grande partie de la population consomme des fruits. Alors pourquoi et surtout comment les manger pour éviter toute forme de contamination? Quelques éléments de réponse avec notre correspondant à Douala, Henri Fotso.
4: Je peux passer une semaine à consommer des fruits, oui. Dans un plat, on met la pastèque, l'ananas et les mandarines. Ça peut être le matin et le soir.
5: Le référent pasteur Baudoulé Moukilo est un grand consommateur de fruits.
4: Mais attention, on m'a signalé qu'ils étaient à l'origine des amibes ou des vers.
5: La consommation de fruits peut effectivement exposer à des risques parasitaires. Les fruits peuvent être contaminés par des kystes d'amibes, notamment responsables de l'amibiase. Le diététicien Samuel Fotso explique que les fruits, quand ils sont frais, sont également des milieux propices à la prolifération microbienne.
6: Le véritable risque de contamination, c'est surtout des contaminations microbiologiques, donc à savoir des bactéries ou des parasites qui peuvent être autour ou dans le fruit. Et là, nous avons des risques, par exemple, d'intoxication alimentaire qui vont se caractériser par des diarrhées, des vomissements.
5: Ces soucis de santé après la consommation des fruits, Baudoulé Moukilo en a fait l'expérience.
4: Il m'est arrivé d'avoir le ventre qui tourne, comme on dit. Tchor. Bon, je comprends que c'est des fruits, je m'arrange à prendre quelques produits contre les vers. Puis voilà, ça se calme.
5: Pour consommer sans risque les fruits, le respect de l'hygiène est un impératif. Il faut notamment bien les laver avec une eau propre. Jean-Pierre Imélé est ingénieur agronome et spécialiste de l'agriculture biologique.
7: C'est l'eau qui permet de laver les fruits qui est le premier vecteur de pathologie. C'est l'eau qui permet d'irriguer la plantation parce qu'elle est passée par des eaux de ruissellement et des eaux de percolation qui sont des eaux souillées par de la matière fécale, par des produits chimiques de synthèse.
5: Selon le diététicien Samuel Fotso, il faudrait aussi respecter la chaîne de froid, conserver les fruits à la bonne température, dans une chambre froide positive, ou alors un réfrigérateur à une température autour de 8 degrés Celsius. Et l'ingénieur agronome Jean-Pierre Imélé d'insister sur comment traiter certains fruits malades.
7: Les maladies de fruits, on a quelque chose qu'on appelle la pourriture grise de fruits. Son nom latin, c'est Botrytis cinerea. Et Botrytis cinerea, c'est une pourriture en fait qui apparaît sur le fruit, mais que lorsqu'il y a ablation de la pourriture, la partie non contaminée n'est pas non comestible. On peut la manger. Je pense, au lieu quelquefois de voir un fruit avec une petite partie pourrie et de jeter tout le fruit. Selon les fruits, je crois qu'il y a des fruits qu'on peut manger une partie abîmée en l'enlevant simplement pour ne pas gaspiller.
5: Comment justement reconnaître le bon fruit sur le marché, Jean-Pierre Imélé?
7: Le bon fruit, déjà, il est beau, il n'est pas taché, il n'est pas pourri. Maintenant, le vrai bon fruit, c'est lorsqu'il va à la bouche. C'est-à-dire que si un fruit est à bonne maturité physiologique et qu'on le met à la bouche et qu'on s'attend à trouver un goût sucré, il est sucré, et alors le fruit est bon.
5: Mais Jean-Pierre Imélé relève qu'il y a des commerçants non formés à la qualité des produits qui vont, par mercantilisme, acheter des fruits qui sont à mi-maturité physiologique parce qu'ils ont envie de les garder le plus longtemps possible sur leurs étals. Alors le fruit va avoir souvent un côté mûr et un côté qui ne mûrira jamais. À côté de cela, il y a des fruits traités avec des produits chimiques pour également les maintenir longtemps. Jean-Pierre Imélé avertit.
7: Quand vous voyez un fruit qui ne pourrit pas très vite, sachez qu'il a été traité avec un fongicide de contact ou systémique et qui va empêcher la pourriture. Donc ce fongicide, forcément, il va être ingéré en partie par million, est un risque de donner du cancer. Donc il faut faire très très attention à ces détails parce que finalement, tout ce qui a trait à la morbidité élevée dans un pays est étroitement lié, n'est-ce pas, à ce que nous consommons.
5: Pour éviter les contaminations chimiques liées aux engrais et aux pesticides, il est recommandé de laver et désinfecter les fruits, les éplucher avant de les consommer, parce que la plupart de ces contaminants chimiques se retrouvent sur la peau des fruits. Le diététicien Samuel Fotso.
6: Nous avons les trois principaux critères de qualité, à savoir la qualité nutritionnelle, et le deuxième point, c'est la qualité hygiénique et enfin la qualité organoleptique. Le fruit a atteint la maturité. Ce fruit est en bon état physique, et même l'odeur du fruit. Et le point le plus important, c'est l'hygiène.
5: Les fruits qu'on consomme, il faut savoir qu'ils restent importants dans l'alimentation, car ils apportent les vitamines, les minéraux, les antioxydants et les fibres indispensables à l'organisme. La consommation des fruits aide aussi à renforcer le système immunitaire, à améliorer le transit. Consommer les fruits permet de prévenir les maladies cardiovasculaires, le diabète, l'obésité et certains cancers. Henri Fotso, à Douala pour la Deutsche Welle.
0: Capsule Santé, c'est déjà fini pour aujourd'hui. Merci à Kaokab Charani pour le sujet sur Ebola et merci pour votre attention. Pour écouter ce numéro du magazine, eh bien, rendez-vous sur les plateformes de podcast. Au revoir.

capsule santé met fin à cette seconde édition de nos informations sur la DW. Je vous rappelle la principale information en Afrique. Ce dimanche, l'Union européenne renforce son soutien à la République démocratique du Congo face à l'épidémie d'Ebola qui progresse dans l'est du pays. La commissaire européenne à la gestion des crises, Hadja Labib, s'est rendue ce dimanche à Bunia, capitale provinciale de l'Ituri. Nous reviendrons sur cette information demain matin à partir de 7h temps universel dans notre édition matinale. Au micro, Bob Barry, on se dit à très très vite.

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2: Bonjour et bienvenue pour cette nouvelle édition de Profil, le magazine qui s'intéresse aux vies de ceux qui ont marqué le XXe siècle. Aujourd'hui, nous allons parler d'un homme qui a changé le destin politique de son pays. Dans un instant, vous entendrez les détails de sa vie en anglais, essayez de comprendre où il est né, de quel groupe politique il faisait partie, et ce qui s'est passé en 1990. John vient de nous rejoindre pour répondre à toutes ces questions. Bonjour.
3: Hello. The subject of today's program was born in 1918 in Umtata, South Africa. He qualified in law in 1942 and joined the African National Congress in 1944. He soon became one of the group's leaders and campaigned against the apartheid policies of the South African government. In 1962, he was sent to prison on Robben Island. He stayed in prison for a total of 27 years, but was finally released in February 1990.
2: Premier point important, nous savons maintenant qu'il est sud-africain.
3: Yes, a South African, born in 1918.
2: Né en 1918 et membre du Congrès national africain.
3: The African National Congress, or for short, the ANC.
2: L'ANC. Et en 1990, après 27 ans soulevant un intérêt public mondial, il est libéré de prison. Je n'ai aucun doute sur le fait que vous ayez déjà deviné que notre sujet du jour n'est personne d'autre que Nelson Mandela.
3: Right, the subject of today's profile is Nelson Mandela.
4: Free!

0: Et nous commençons l'histoire en 1990.
1: Nelson Mandela is free. A huge crowd has been in the center of the city, impatient to hear him speak in public for the first time for more than a quarter of a century. As they waited, trouble broke out as police clashed with members of the crowd. But a few minutes ago, the African nationalist leader began to speak.
2: Friends, comrades, and fellow South Africans, I greet you all in the name of peace.
0: Un extrait du bulletin d'information diffusé en Angleterre au moment de la libération de Mandela. Un bulletin qui commence gravement par la phrase
3: Nelson Mandela is free.
0: Nelson Mandela est libre et qui continue en soulignant l'immensité de la foule qui s'est rassemblée impatiente.
3: Impatient. Impatient to hear him speak in public for the first time in more than a quarter of a century.
0: Impatiente de l'entendre parler après plus d'un quart de siècle. Le présentateur du journal aurait pu dire après 27 ans ou encore après plus de 25 ans. Mais il a choisi, pour rendre l'instant encore plus important, plus grave, d'employer l'expression quart de siècle.
3: A quarter of a century. More than a quarter of a century.
0: Ceci donne une impression plus grande de longueur. Pendant l'attente, des incidents ont éclaté avec les forces de l'ordre, mais soudain Nelson Mandela commença à parler.
3: Friends.
0: Amis, dit-il.
3: Comrades.
0: Camarades.
3: Fellow South Africans.
0: Compagnons sud-africains.
3: I greet you all in the name of peace.
0: Je vous accueille tous au nom de la paix.
2: Friends. Comrades. And fellow South Africans. I greet you all in the name of peace.
0: C'est un discours important pour le pays. Nelson Mandela allait parler les Noirs d'Afrique du Sud à s'unir et à prendre part à des actions communes.
3: Mass action.
0: Pour assurer la paix et la sécurité.
2: Today, the majority of South Africans, black and white, recognize that apartheid has no future. Be ended by our own decisive mass action in order to build peace and security.
0: Nelson Mandela commence son discours avec les mots suivants.
3: Today.
0: Aujourd'hui, en 1990, lors de sa libération.
3: Today, the majority of South Africans.
0: Aujourd'hui, la majorité des Sud-Africains.
3: Recognize that apartheid has no future.
0: Reconnaissent que l'apartheid, le système de ségrégation des races, n'a plus de futur. En utilisant les mots black and white, noir et blanc, il insiste sur le fait que les Africains sud blancs sont eux aussi d'accord avec cette affirmation, ou qu'en tout cas, une majorité d'entre eux le sont.
3: The majority of South Africans, black and white, recognize that apartheid has no future.
0: Il continue ensuite, l'apartheid doit s'en aller.
3: It has to be ended.
0: Ceci doit se terminer, dit-il, grâce à des actions communes.
3: In order to
0: afin de
3: build peace and security.
0: Construire paix et sécurité. Dans ce discours, il revient également sur le début de la lutte armée contre l'apartheid. John, vous pouvez nous donner plus de détails sur ce que Nelson Mandela a fait en 1960.
3: Yes, for several years, Nelson Mandela and the ANC had organized peaceful, non-violent demonstrations and protests.
0: Nelson Mandela organisait des manifestations de protestation. Des manifestations dans un premier temps non-violentes, mais vont-elles le rester?
3: No. In 1960, at Sharpeville, unarmed black protesters were shot dead by police forces. In response, the ANC formed a military section.
0: Lors d'une démonstration sans violence des membres de l'ANC, les forces de l'ordre ont chargé les protestants. Et bien que Nelson Mandela, jusque-là, se soit opposé à cette idée, il accepte finalement la création d'une branche armée. C'est le début de ce qu'il appelle la lutte armée.
3: The armed struggle.
2: The factors which necessitated the armed struggle still exist today. We have no option but to continue.
0: Il dit que les facteurs qui ont engendré cette lutte armée en 1960 sont toujours présents en 1990. La violence du régime de l'apartheid contre les Sud-Africains noirs.
3: It still exists.
0: Existe toujours.
3: We have no option but to continue.
0: Ils n'ont donc pas d'autre option que de continuer leur combat. De retour en 1960, que s'est-il passé ensuite?
3: Well, following the Sharpeville massacre, the ANC was banned by the government. In 1962, Nelson Mandela was arrested and sentenced to 5 years in prison for his part in organizing protests. While in prison, the officers of the ANC were searched by the police, and Nelson Mandela and some of his colleagues were accused of plotting violent revolution. He was found guilty and sentenced to life imprisonment.
0: Donc, Nelson Mandela est d'abord arrêté et envoyé en prison pour avoir organisé les protestations.
3: That's right. He was sentenced to 5 years.
0: Il fut condamné à une sentence de 5 ans derrière les barreaux. Bien qu'il soit en prison, il va de nouveau être jugé, cette fois pour répondre à des accusations de fomentation d'une révolution.
3: Yes, and this time, he was sentenced to life.
0: Sa sentence, prison à perpétuité, ou en anglais life, littéralement vie. Nous sommes en 1964. Durant ce procès, Mandela, dont la profession est avocat, va assurer lui-même sa défense. Et il terminera son plaidoyer en dédiant sa vie à la lutte pour l'égalité entre les Blancs et les Noirs d'Afrique du Sud. Des mots qu'il réutilisera 27 ans plus tard lors de son discours de sortie de prison.
2: In conclusion, I wish to quote my own words during my trial in 1964. As true today as they were then.
0: Nelson Mandela en 1990. Il termina ce discours en disant, en conclusion,
3: In conclusion, I wish to go to my own words during my trial in 1964.
0: Qu'il désirait reprendre les mots qu'il avait utilisés lors de son procès en 1964.
3: They are as true today as they were then.
0: Car ils étaient à sa sortie de prison aussi vrais que 27 ans plus tôt. Nous l'écoutons.
2: I have fought against white domination. And I have fought against black domination.
0: Le mot-clé ici est
3: domination. Domination.
0: Domination. Il dit
3: I have fought against white domination.
0: Je me suis battu contre la domination des blancs. Puis il reprend la même construction
3: I have fought against.
0: Ce qui lui permet de donner de l'ampleur à son discours et de montrer qu'il ne s'est pas contenté de se battre contre la domination des blancs, mais également
3: I have fought against black domination.
0: Contre celle des Noirs. Et ceci est l'ossature de la croyance de Nelson Mandela. Il ne veut pas seulement la victoire des Noirs ou des Blancs, mais une société basée sur l'égalité des races, c'est son idéal.
3: Ideal. An ideal.
0: Un idéal qu'il dit avoir chéri.
3: Cherished. I have cherished the ideal.
0: J'ai chéri cet idéal.
2: I have cherished the ideal of a democratic and free society in which all persons live together in harmony and with equal opportunity.
0: Il dit vouloir une société libre et démocratique dans laquelle les gens vivraient en harmonie.
3: In which all persons live together in harmony.
0: Harmony.
3: Harmony and with equal opportunity.
0: Et avec des chances égales.
3: Equal opportunity.
0: Et enfin, il finit son discours par ces mots.
2: It is an ideal which I hope to live for and to achieve. But if needs be, it is an ideal for which I am prepared to die.
0: La voix de Nelson Mandela, le jour de sa sortie de prison, après avoir purgé une peine de 27 ans, il parlait de ses espoirs d'une société sud-africaine libre.
3: It is an ideal which I hope to live for and to achieve.
0: Un idéal qu'il disait espérer voir de son vivant, mais que si c'était nécessaire.
3: But if needs be, it is an ideal for which I am prepared to die.
0: Que c'était un idéal pour lequel il était prêt à mourir. Finalement, Nelson Mandela n'aura pas eu besoin de mourir pour voir se réaliser son rêve.
3: No, a year later, the South African president, F.W. de Klerk, announced the dismantling of the apartheid system. And in 1993, Nelson Mandela and Mr. de Klerk were jointly awarded the Nobel Peace Prize.
0: Et au démantèlement de l'apartheid, des élections libres ont été organisées où tous les Sud-Africains de toute race étaient invités à voter.
3: In April 1994, Nelson Mandela became president.
0: Le premier président noir démocratiquement élu d'Afrique du Sud. Une nouvelle Afrique du Sud libre sans apartheid. On se quitte avec les mots de Nelson Mandela, des mots utilisés lors de son procès en 1964 et à sa libération en 1990.
2: I have fought against white domination. 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I have cherished the idea of a democratic and free society in which all persons live together in harmony and with equal opportunity. 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
1: Mamadou Gueye Kassé.
2: 18h à Dakar et en temps universel. Merci de choisir BBC Afrique pour vous informer et bienvenue dans BBC Soir. Au lendemain de sa réélection à la tête de PASTEF avec 100% des voix lors du tout premier congrès du parti, Ousmane Sonko est sur le point d'être investi candidat à la présidentielle de 2029 au Sénégal par les siens. Des milliers de militants assistent en ce moment même au gigantesque meeting lors duquel le nouveau président de l'Assemblée nationale doit être officiellement intronisé comme porte-étendard de la première formation politique du pays en vue de la prochaine course à la magistrature suprême. Le rassemblement se déroule à Diamniadio, en périphérie de la capitale Dakar. En Guinée voisine, après la proclamation des résultats provisoires des élections législatives et communales du 31 mai dernier, les regards se tournent désormais vers la Cour suprême qui doit certifier les chiffres. Selon l'instance électorale, le mouvement Génération pour la modernité et le développement du président Mamadi Doumbia s'impose largement dans les circonscriptions du pays et de la diaspora, tandis que plusieurs partis d'opposition décrochent des sièges à la représentation proportionnelle. Je vous propose d'écouter l'analyse qu'en fait Fally Guilavogui, journaliste éditorialiste politique guinéen.
3: Quand on se base sur les chiffres qui ont été provisoirement publiés par la Direction générale des élections, le mouvement GMD et Alliés occupe la quasi-totalité des sièges de l'Assemblée nationale. C'est-à-dire sur les 147, GMD et Alliés va occuper les 97 à 98% des sièges. Donc sur les 147, disons les 135 pourraient être occupés par la mouvance présidentielle. Maintenant, il y a le Frondeg Yerobaldé, il y a l'UFC de l'ancien ministre de la Communication et ancien porte-parole de l'opposition qui obtient un siège. Le Frondeg, la même chose, le Bloc libéral et certains candidats indépendants aussi qui ont obtenu un siège. Il faut dire que au-delà du simple succès électoral, ces résultats consacrent une concentration exceptionnelle du pouvoir autour du président Mamadi Doumbouya.
2: L'armée nigériane affirme avoir secouru 360 otages retenus dans une enclave djihadiste densément fortifiée de l'état de Borno. C'est dans le nord-est du pays. Didier Ladislas Lando.
4: Dans un communiqué publié ce dimanche, l'armée a indiqué que cette opération menée sur la base de renseignements avait permis de secourir des hommes, des femmes et des enfants enlevés dans plusieurs localités de la région de Ngoche. Selon l'armée, les otages étaient détenus dans des conditions difficiles dans la région des montagnes de Mandara au sud de l'état de Borno. Les attaques et les enlèvements contre rançon sont devenus un défi majeur, les groupes armés continuant de cibler et d'attaquer les écoles au Nigeria. Le mois dernier, des hommes armés ont enlevé 39 élèves et 7 enseignants dans l'état d'Oyo. Un enseignant aurait été tué au cours de l'opération. Des djihadistes présumés ont mené une attaque similaire dans l'état de Borno au nord-est, enlevant des dizaines d'autres enfants dans les écoles d'Ashira Uba. La semaine dernière, les enseignants ont organisé une manifestation nationale pour exiger la libération de plus de 90 élèves et collègues enlevés dans le sud-ouest de l'état d'Oyo et le nord-est de l'état de Borno. Les autorités ont du mal à faire face aux problèmes malgré leurs promesses.
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2: Les responsables sanitaires de la République démocratique du Congo affirment que la mobilisation communautaire contribue à ralentir la propagation de l'épidémie d'Ebola, alors que le nombre de cas confirmés se rapproche de la barre des 500. Ils indiquent que l'implication des chefs religieux et des stations de radio locales a permis d'améliorer le respect des mesures de prévention et de renforcer la recherche des contacts grâce à la surveillance communautaire. Et enfin, le Malawi a annoncé avoir évacué 150 de ses ressortissants d'Afrique du Sud suite à une récente recrudescence des manifestations contre les migrants étrangers. Souleymane Issa-Meïga.
6: Ce groupe fait partie de plus de 400 migrants originaires de plusieurs pays africains actuellement hébergés dans des refuges temporaires à travers la municipalité de Westrand. Ils ont été déplacés par des troubles visant les étrangers sans papier. Le Mozambique indique que plus de 500 de ses ressortissants sont déjà rentrés et que d'autres devraient suivre.
2: Toutes nos excuses, ce n'est pas le bon élément. Merci de suivre BBC Soir.
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2: À 18h05 en temps universel, on retrouve Babacar Ndaoufaye pour la seconde édition de Sport Weekend. Rebonsoir Babacar.
1: Rebonsoir Mamadou.
2: Nous sommes à 4 jours du coup d'envoi de la 23e édition de la Coupe du Monde de football prévue aux États-Unis, au Mexique et au Canada. Pour la première fois, 10 sélections africaines prendront part à ce tournoi. Où en sont-elles en termes de préparation?
1: Fortune diverse pour les 10 représentants du continent. Certaines sélections comme la Côte d'Ivoire, le Cap-Vert ou encore l'Afrique du Sud ont fait le plein de confiance sur leur match de préparation avec des victoires de prestige pour les deux premiers. L'Afrique du Sud s'est offert une répétition réussie face à la Jamaïque et va justement jouer le premier match de cette Coupe du Monde, le match d'ouverture jeudi prochain face au Mexique. De son côté, l'Égypte a rendu les armes après un match très serré contre le Brésil, défaite de 1. Alors, en attendant le match amical Maroc-Norvège prévu dans un instant à partir de 19h GMT, notre consultant Henri Manga tire ici quelques enseignements des premiers matchs de préparation.
7: Les Sud-Africains qui affrontent le Mexique jeudi prochain en match d'ouverture ont livré deux matchs 0-0 contre le Nicaragua et une victoire 1-0 contre la Jamaïque. Cela a permis aux poulains du Go Bros d'engranger un maximum de confiance, surtout avec le retour de blessure du latéral gauche Aubrey Modiba. Les requins bleus du Cap-Vert s'en sortent avec deux victoires, 3-0 contre la Serbie et 3-0 contre les Bermudes, suffisant pour le moral avant leur premier match contre l'Espagne championne d'Europe. Les Aigles de Carthage de Tunisie inquiète. Les poulains de Sabri Lamouchi ont été battus à deux reprises, 1-0 contre l'Autriche et 5-0 contre la Belgique. Pas très rassurant pour Montassar Talbi et ses camarades avant leur entrée en lice contre la Suède. Le Sénégal est tombé contre les États-Unis 3-2. La RD Congo a résisté 0-0 contre le Danemark. L'Égypte a perdu contre le Brésil 1-2. La Côte d'Ivoire a battu la France par 2-1 et l'Algérie a surpris les Pays-Bas par 1-0. La plupart de ces matchs ont révélé une certaine confiance. Les équipes africaines ne viendront pas en Coupe du Monde pour limiter simplement les dégâts, mais pour s'affirmer comme de véritables challengers.
1: C'était à l'instant Henri Manga pour le Cap-Vert voisin du Sénégal. Ce sera la première participation en Coupe du Monde et ce sera également la dernière compétition pour un des joueurs légendaires des Requins Bleus. À 40 ans, le gardien de but Vosinha est une véritable icône du football capverdien et il a annoncé qu'il prendra sa retraite internationale juste après la Coupe du Monde. C'est d'ailleurs cette compétition prestigieuse qu'il a retenue jusque-là après plusieurs années de bons et loyaux services. Dans un entretien accordé aux médias spécialisés Goalkeeper, il a annoncé qu'il envisageait d'arrêter l'équipe nationale depuis un moment, mais ses coéquipiers l'ont ensuite convaincu de rester pour le mondial qui est quand même le rêve de tout joueur. Vosinha compte à ce jour 88 sélections avec les Requins Bleus du Cap-Vert.
2: Après les équipes qualifiées, parlons maintenant de celles qui ne seront pas de la fête en Amérique.
1: C'est le cas notamment du Bénin qui ne sera pas du rendez-vous, mais les Guépards suivent avec attention les ambitions africaines pour leur sélectionneur Gernot Rohr, comme pour plusieurs internationaux béninois. Certaines nations du continent ont les moyens de réaliser un très bon parcours. Hilaire Christelle Tolopadono.
8: Éliminé dans la course aux qualifications de la Coupe du Monde, le sélectionneur des Guépards du Bénin, Gernot Rohr, estime néanmoins que les représentants africains ont les moyens de créer la surprise sur la scène mondiale, même si l'expérience pourrait s'annoncer délicate pour certaines sélections.
9: Moi, je vois toutes les équipes africaines capables de faire des bonnes choses. J'ai l'impression que le Cap-Vert a un petit poussé, ils n'auraient rien à perdre. Et du coup, je les vois faire une bonne chose.
8: Parmi les nations africaines, le Ghana s'apprête à disputer sa 5e phase finale de Coupe du Monde. Une sélection capable de rivaliser avec les meilleurs malgré une certaine inconstance ces dernières années selon l'international béninois Jodel Dossou.
10: Le Ghana, c'est toujours une équipe surprise qui manque un peu de constance mais qui ont de super bons joueurs. Je crois qu'avec un peu plus de cohésion, je peux faire quand même.
8: L'attaquant béninois et ses coéquipiers placent toutefois le Maroc, demi-finaliste du dernier mondial au Qatar, le Sénégal, champion d'Afrique en titre, ainsi que l'Afrique du Sud, parmi les nations africaines les mieux armées.
10: Il y a le Sénégal, suivi du Maroc qui a une grosse expérience maintenant en Coupe du Monde.
11: Peut voir la Côte d'Ivoire, Afrique du Sud et le Maroc.
8: BBC Afrique, Hilary Christelle, Tolopadonou, Cotonou.
2: Hilary Christelle, Tolopadonou, merci. Du Bénin, on passe au Togo voisin qui se projette déjà sur les prochaines échéances.
1: Nommé en février dernier, le technicien français Patrice Neveu, nouveau sélectionneur des éperviers, poursuit l'opération reconstruction. La trêve internationale de juin est une occasion pour le technicien français de poser les premières bases pour un collectif compétitif avant les échéances cruciales de septembre prochain. Au lendemain d'un match amical disputé vendredi, le patron du staff technique réaffirme son ambition et dévoile sa feuille de route. Les précisions de notre correspondant à Lomé, Séverin Adewale.
12: Classé 119e au

0: Meilleurs résultats, c'est l'objectif des coéquipiers de Djéné Dakounam qui a disputé l'intégralité de la rencontre face aux Fauves. Capitaine en club à Getafe comme en équipe nationale, le défenseur de la Liga se tourne déjà vers le choc de mardi contre les Guépards du Bénin.
1: Franchement, être opposé, nous allons essayer d'étudier cette équipe du Bénin et voir comment les contrecarrer. Crois à mon équipe, on est tous motivés pour ce rassemblement, on est là pour gagner.
0: Pour l'emporter, la cohésion et le bon état d'esprit du groupe seront essentiels. Des valeurs prônées par l'attaquant Kevin Demke, cadre des Éperviers. Pour son retour en sélection, le buteur de 25 ans, 49 sélections, 13 buts, a sauvé son équipe en égalisant face à la Centrafrique.
2: Ce qui est bien, c'est l'attitude. L'attitude de travailler, de se développer, d'apprendre. Et c'est ça qu'il faut pour qu'on puisse avancer tous ensemble dans la même direction, qui est d'apporter des victoires et des compétitions à la nation.
0: Une solidité indispensable pour la campagne des éliminatoires de la Coupe d'Afrique des Nations 2027. Le Togo devra aller chercher son ticket qualificatif dans le groupe I. Lomé, Séverin Adewale, BBC Afrique.
3: Merci beaucoup Séverin Adewale. Au Sénégal, Babacar, le championnat national a pris fin sur un sacre de Tenguek FC.
4: L'équipe phare de la ville de Rufisque, à l'est de la capitale Dakar, a été sacrée en s'imposant à la toute dernière journée, un sacre au détriment de son voisin de la même ville, Agel de Rufisque. Les deux équipes ont fini le championnat avec le même nombre de points. On y revient avec Cheikh Tidiane Diagne.
5: Il fallait tout simplement gagner pour succéder au girafe de Dakar. Tenguek FC, qui livrait une bataille à distance contre son voisin Agel de Rufisque, l'a fait pour tuer tout suspense. Malik Daf, l'entraîneur de l'équipe vainqueur du championnat sénégalais.
6: En football, il faut travailler pour mériter ce qu'on obtient. Quand tu viens dans une nouvelle équipe, avec des jeux qui sont nouveaux, avec un coach nouveau, il est toujours difficile de commencer un projet. Mais avec patience, persévérance, avec travail, je pense qu'on y est arrivé. Mais c'est dans le travail, c'est en travaillant qu'on peut obtenir ce qu'on veut.
5: Ce confrère qui a suivi le déroulement du championnat de bout en bout estime que ce titre est amplement mérité par Tenguek FC.
7: Ils ont montré beaucoup de résilience pendant 30 journées de championnat. Ils ont su décrocher des points très très précieux. Il faut reconnaître aussi que Tenguek a eu que 2 défaites. Ils ont encaissé que 6 petits buts. Donc je dirais que Tenguek est un très très beau champion.
5: Au bas du classement de la Ligue 1 sénégalaise, l'AS Cameroun retourne en Ligue 2 et sera accompagné par les huiliers de la Sonacos de Djourbel. Cher Tidiane Diagne, Dakar pour BBC Afrique.
3: Cher Tidiane Diagne, on termine avec le tour cycliste du Cameroun qui en est à sa 4e étape.
4: 3 victoires d'étape de suite pour l'Algérien Assal Mohamed Najib, mais le maillot jaune reste sur les épaules du Camerounais Rodrigue Kouere Nonawe. Quelques réactions dans cet élément d'Augustin Tacham.
8: La 4e étape du tour cycliste international du Cameroun sourit à l'Algérien Assal Mohamed Najib qui enchaîne 3 victoires de suite après celle de Garoua lors des 2e et 3e étapes. Le coureur attribue son succès à un travail d'équipe.
9: On a pu gagner grâce à l'équipe et au travail fait par mes coéquipiers. Je les remercie infiniment. Sans eux, je ne pourrais jamais gagner. Et puis voilà, c'est toujours le même secret. On est une équipe soudée. On travaille ensemble et on communique tous les temps dans la course. Et voilà. Chaque chance, on la prendra en considération et on donnera tout pour faire le meilleur résultat dans l'étape.
8: Porteur du maillot blanc de meilleur jeune sur le tour, le Burkinabé Ilboudo Soumaïla, 7e du classement général, ne perd pas espoir car il reste encore 6 étapes à parcourir.
10: Il y a des moments, nos jambes ne pas encore donnent comme on veut. Mais je sais qu'après demain, et c'est les côtes. Alors je pense que les jambes là vont venir. Donc on va travailler.
8: On peut attendre que Ibudu va gagner même demain?
10: Bon, peut-être. C'est Dieu qui décide. Mais je sais que ça va aller.
8: Augustin Tacham, ASC, à 100 km de Yaoundé, BBC Afrique.
4: Merci beaucoup. C'est la fin de cette seconde édition de Sport Weekend. Merci à vous de l'avoir suivi. Au revoir.
11: L'Afrique se dote d'un baromètre de l'investissement industriel. C'était lors des assemblées annuelles 2026 du groupe de la Banque africaine de développement qui se sont tenues fin mai à Brazzaville, au Congo. Plus qu'un rapport, ce baromètre constitue un instrument stratégique d'analyse et d'orientation des dynamiques d'investissement sur le continent. Pour en savoir plus, Ferdinand Gogoua a joint Haruna Kabore, ancien ministre de l'Industrie du Burkina et CEO du 8x Invest, qui gère le baromètre de l'investissement industriel.
12: Docteur Haruna Kabore, bonjour. Bonjour, monsieur Gogoua.
13: Pourquoi avez-vous jugé nécessaire de lancer un baromètre?

0: baromètre de l'investissement industriel en Afrique?
1: Le baromètre de l'investissement industriel en Afrique a été lancé le 25 mai 2026 dernier. Et le baromètre répond en tout cas à un constat qui est simple pour tout le monde. C'est que l'Afrique parle beaucoup d'industrialisation, mais l'Afrique dispose encore de petits, capable en tout cas de mesurer de manière rigoureuse et continue l'ensemble des dynamiques réelles de l'investissement industriel sur le continent. Comme vous pouvez le constater, les données existent, mais souvent de manière fragmentée. Elles sont souvent dispersées au niveau des institutions, au niveau des secteurs ou bien par pays. Il manquait encore un instrument panafricain qui permet d'offrir une vision cohérente j'allais dire stratégique et comparative des investissements industriels en Afrique. Alors, nous avons donc pour ambition donc, de fournir à l'ensemble donc, des acteurs sur la chaîne, hein, c'est-à-dire les investisseurs, les industriels, les décideurs publics, un outil d'aide à la décision, mais un outil qui est fondé sur des données objectives et une analyse en tout cas approfondie des tendances de fond. Ce qui fait effectivement donc qu'on a lancé donc ce baromètre qui, au-delà donc des chiffres, vise à renforcer donc la capacité de l'Afrique à mieux comprendre sa propre transformation économique.
0: Selon vous, pourquoi est-il important que l'Afrique dispose de ces instruments de lecture stratégique?
1: Convenez avec moi que un continent qui ne produit pas ses propres instruments d'analyse, inévitablement donc des lectures produites partout. Il est partout en Afrique de souveraineté. Je pense aujourd'hui que ce secteur aussi peut être concerné. Pour nous, l'Afrique en tout cas doit construire sa souveraineté informationnelle et analytique. Et les données, les indicateurs, les outils de mesure, tous ces différents éléments-là sont devenus aujourd'hui des instruments de puissance économique. On voit très bien que ces outils, ces instruments influencent les décisions d'investissement, les politiques publiques et même la perception du risque au niveau donc, des pays, au niveau donc, du continent. Donc pour nous, le baromètre va participer à cette ambition en proposant une lecture africaine des dynamiques en Afrique. Et c'est pour cela que je pense qu'il ne s'agit pas... Mais attention, il ne s'agit pas donc de contester les analyses extérieures. C'est très important, mais d'apporter une compréhension plus fine des réalités africaines et bien entendu des transformations en cours.
0: Concrètement, comment mesurez-vous les investissements industriels dans le cadre de ce baromètre?
1: Alors, il faut dire que, comme je le disais, c'est la donnée granulaire aujourd'hui nous permet donc d'analyser les projets industriels qui sont annoncés, qui sont lancés, qui sont réalisés et les montants investis, les emplois créés, les différents secteurs concernés, notamment donc 5 secteurs principaux sur lesquels nous avons travaillé, la localisation géographique des projets, les origines des capitaux, que ce soit des capitaux d'investisseurs locaux ou des investissements directs étrangers, et puis bien entendu les impacts potentiels donc, sur les chaînes de valeur. Et voici un peu les informations donc, de base. Et ensuite, on croise ces données avec des indicateurs relatifs donc à l'environnement des affaires, aux infrastructures, à l'énergie, à la logistique, à la gouvernance et bien entendu à tout ce qui est compétitivité globale donc des économies africaines. Donc, ce qui fait aujourd'hui que nous avons sorti donc des indicateurs, notamment donc l'indice de diversification industrielle, l'indice d'attractivité industrielle et l'indice donc d'ancrage productif, qui nous permettent aujourd'hui donc de poursuivre un objectif et qui est de dépasser donc la simple comptabilisation donc des projets pour comprendre les dynamiques industrielles donc qui sont sous-jacentes. Je peux m'exprimer ainsi.
0: Docteur Haruna Kabore, vous avez publié les résultats du baromètre 2026. Quels sont concrètement les principaux pays qui se distinguent en matière d'investissement industriel en Afrique?
1: Je vais d'abord indiquer qu'au-delà donc du classement, le principal enseignement est que la capacité industrielle résulte en tout cas d'un ensemble de cohérence de politique. Et non d'un seul facteur. Ça, c'est très important pour nous. C'est ce que nous souhaitons mettre en avance avant donc de parler donc de placement. bien entendu, les résultats étaient donnés que nous avons fait des scores pour les 54 pays en ce qui concerne effectivement donc l'indice en tout cas donc d'attractivité, diversification, mais aussi pour les 5 régions donc du continent. Les résultats montrent en tout cas une concentration importante des investissements industriels dans un groupe de pays. Hein? Et ce groupe de pays-là, lorsque nous analysons, nous voyons très bien qu'ils ont réussi à combiner la stabilité macroéconomique, les infrastructures qui sont relativement développées. On a des politiques industrielles, donc volontaristes. C'est un groupe de pays qui se distingue. Et on voit très bien, effectivement, donc, le Maroc qui apparaît comme leader hein, oui. Du classement. Et cela est justifié par une certaine solidité, effectivement, industrielle. Et on a l'Égypte, l'Afrique du Sud, le Nigeria, et les autres économies donc, d'Afrique de l'Est qui se distinguent également. Notamment par le volume et la diversification donc des investissements qui sont attirés donc dans ces différentes zones-là. Les différents indicateurs qu'on a développés, il y a des indicateurs qui font des scores par pays, mais aussi des indicateurs qui traitent donc, des dynamiques donc, des 5 régions donc, du continent. Donc, on a donc des tendances donc, en fonction des différentes régions effectivement de l'Afrique. Donc, vous allez voir, par exemple, que l'Afrique du Nord, elle demeure aujourd'hui donc attractive hein, grâce à son niveau d'intégration industrielle, les infrastructures qu'on a dans ces différents pays, la proximité avec les marchés européens. Quand vous prenez l'Afrique de l'Ouest, il y a un potentiel important parce qu'il y a un marché régional, il y a des ressources naturelles, mais elle doit encore renforcer en tout cas donc certains facteurs de compétitivité.
0: Au regard des résultats de ce classement, quel secteur industriel attire aujourd'hui le plus d'investissements sur le continent?
1: Alors, sur le continent, on observe en tout cas qu'il y a beaucoup d'investissements dans l'agro-industrie, les matériaux de construction avec toutes les cimenteries qui se développent, l'énergie qui est un grand moteur dans le développement, et sans énergie, il n'y a pas d'industrialisation. Les industries minières, donc les industries, tout ce qui est extractif, continue toujours. Il y a l'automobile qui s'est développé notamment donc, en Afrique du Nord, ce qui a permis au Maroc donc, de tirer entre autres, hein, son épingle de jeu. Et puis, de plus en plus, des équipements industriels. Il y en a qui font aussi des équipements, des industries pharmaceutiques se développent dans le continent. Donc, on pense en tout cas qu'il y a régulièrement une progression des investissements et dans chaque partie donc, du continent, en fonction donc, de la disponibilité des matières premières, en fonction du développement des infrastructures et en fonction donc, la qualité donc, des politiques publiques qui sont développées.
0: Selon votre étude, est-ce qu'il existe des régions qui offrent les environnements les plus compétitifs pour l'investissement industriel sur le continent?
1: Alors, donc, je veux plutôt dire que, en tout cas, lorsqu'on a fait l'ensemble des indices, on voit qu'il existe plusieurs pôles industriels émergents. Hein? Il n'y a pas un centre dominant, mais il y a plusieurs pôles en fonction de ce que j'avais dit tout à l'heure, les matières premières, en fonction donc, des politiques publiques qui sont développées. Donc, chacune des régions, effectivement, donc, je dis pas championne, développe des dynamiques en fonction donc, de matières premières. Et quand vous regardez l'Afrique de l'Ouest, vous avez l'agro-industrie, vous avez les cimenteries, vous avez de plus en plus de mines. Vous prenez, effectivement, donc, l'Afrique de l'Est, vous avez les énergies et vous avez toute une disposition pour qu'il y ait le GNL se développe davantage là-bas. Vous avez l'Afrique du Nord, comme je le disais aujourd'hui, avec l'automobile, avec l'énergie, les énergies renouvelables qui se développent. Donc, on peut dire que, en fonction donc, des besoins des investisseurs, chacune des contrées donc, du continent offre des possibilités. En fait.
0: Malgré les potentialités de l'Afrique et les dispositions en termes de matières premières sur le continent, l'industrialisation en Afrique n'est pas vraiment développée. Alors, comment cela s'explique? Quels sont les obstacles?
1: Le principal défi hein, que nous avons relevé, c'est la cohérence systémique. Vous avez de nombreux pays africains qui disposent d'une stratégie industrielle pertinente. Mais ces pays-là rencontrent toujours des difficultés dans leur mise en œuvre. Donc, le continent ne manque pas de stratégie industrielle. L'Afrique ne manque pas de stratégie industrielle, en fait. Les pays ne manquent pas de stratégie industrielle. Ce qui manque, c'est davantage de discipline d'exécution et de cohérence systémique. Parce que vous ne pouvez pas faire les choses par à-coup. Il faut que dans la durée, on puisse effectivement donc investir durablement pour pouvoir y arriver. Donc, c'est l'un des plus gros obstacles. Donc, vous allez voir des pays ou des continents qui ont commencé un développement pour plusieurs raisons qu'on connaît très bien, des stabilités, des choix, des changements. Et il y a des ruptures, effectivement. Donc il n'y a pas une discipline d'exécution. Et ça, c'est l'un des premiers obstacles. Bien entendu, on a remarqué aujourd'hui la contrainte énergétique qui demeure en tout cas l'un des principaux freins. Aujourd'hui, l'un des obstacles, il y a aussi les infrastructures donc logistiques, les infrastructures. Si on ne développe pas donc des infrastructures où on peut faire du plug and play pour certains investisseurs, comme on le voit partout ailleurs, et que finalement il faut acquérir, il faut venir effectivement donc trouver des espaces pour développer des unités industrielles, ce sont des éléments qui manquent. Et les difficultés d'accès à l'eau, au financement du moins. Alors il y a aussi un aspect important. Il y a le déficit aussi de compétences. Dans plusieurs secteurs stratégiques, la question donc, du capital humain. Donc, ce sont ces différents éléments-là qui freinent. Mais comme j'ai dit, le plus important, en tout cas, c'est la cohérence systémique.
0: Alors, au regard de vos analyses, est-ce qu'on peut dire que l'Afrique est sur une trajectoire d'industrialisation durable?
1: Aujourd'hui, on peut penser qu'il y a une nouvelle dynamique, qu'il y a des signaux encourageants, qu'il y ait des efforts qui sont faits, qu'il y a une direction, mais je dis que la trajectoire n'est pas encore irréversible. Il y a une montée progressive effectivement des investissements industriels, une meilleure prise donc de conscience donc du rôle de l'industrialisation donc sur le continent, une volonté croissante donc de transformation locale donc des ressources et qui est demandée par tout le monde parce que ça crée des emplois, ça crée de la valeur ajoutée, ça permet au pays donc de se développer. Plutôt que donc de faire le choix donc de la rente extractive au niveau donc des minerais. Mais le continent doit encore accélérer les investissements dans l'énergie, comme je disais, les infrastructures, les compétences, l'innovation, pour permettre donc de consolider en fait en tout cas cette dynamique là. Donc pour moi, l'avenir, comme vous l'avez dit, ou la trajectoire, va dépendre moins de la capacité donc à produire des stratégies. Parce que comme je le disais, il y a suffisamment de stratégies, suffisamment de politiques ambitieuses et de qualité, mais plutôt la capacité donc de l'Afrique donc, à les exécuter durablement.
0: Docteur Haruna Kabore, le baromètre de l'investissement industriel en Afrique que vous avez élaboré, comment ce baromètre peut-il aider les États africains à élaborer ou à ajuster leur politique industrielle?
1: Comme je le disais, Le baromètre, en tout cas, il fournit à tous les acteurs de la chaîne, c'est-à-dire aux États, une photographie précise de leur positionnement industriel et de leur attractivité comparée. Dans un pays qui regarde ça, qui analyse son score et l'ensemble des produits qui sont développés avec l'ensemble des sous-pays que nous faisons, je pense que ça nous permet de le fixer dans l'année. Et puis, il va permettre effectivement donc, d'identifier les secteurs porteurs. L'ensemble donc des facteurs de compétitivité, les freins, les obstacles dont on parlait tout à l'heure, de l'investissement. Et bien entendu, en regardant ce qui se fait ailleurs, et les pays vont regarder les bonnes pratiques sur le continent pour essayer donc de les capter, les contextualiser, les adapter par rapport donc à son contexte national.
0: Docteur Haruna Kabore, je vous remercie.
1: Merci, Monsieur Ferdinand Gougoua, pour cette opportunité et cet échange enrichissant. 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

0: C'est parti pour une nouvelle aventure entrepreneuriale dans Afrique à venir, le magazine des entrepreneurs sur BBC Afrique. Détection des maladies et des virus, surveillance et chasse aux nuisibles, suivi de l'utilisation des pesticides, Afrique à venir reçoit aujourd'hui Deep Leaf. Deep Leaf est une start-up marocaine spécialisée dans la surveillance de la santé des cultures grâce à des technologies avancées. Et nous avons le plaisir de recevoir El Mahdi Abou Manadel, fondateur de Deep Leaf. Bonjour Abou Manadel.
1: Bonjour, ça va.
0: Et nous avons également le plaisir d'être avec Merdi Cherkaoui, directeur de projet à Deep Leaf. Bonjour Merdi.
2: Bonjour à tous, bonjour Aïcha.
0: Merci d'avoir accepté notre invitation, soyez les bienvenus.
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0: Rebonjour Abou Manadel et Merdi, je vais vous laisser vous présenter aux auditeurs.
1: Bonjour, je suis le Mehdi Abou Mehdi, le fondateur de la startup Deep Leaf. J'ai un background en IT, je suis ingénieur en deep learning et IA. Et je me suis intéressé par l'agriculture depuis mon projet de fin d'études, ce qui m'a poussé à créer la startup Deep Leaf pour pouvoir sauver les plantes des pesticides chimiques et essayer de les réduire grâce à l'utilisation des modèles d'intelligence artificielle.
0: Merci. Allez-y. Merci.
4: Et pour ma part, du coup, j'ai un parcours totalement différent et forcément complémentaire. Donc, j'ai rejoint Deep Leaf il y a quelques mois maintenant en tant que late fondateur parce que moi, je suis à la base un banquier d'affaires et un consultant en stratégie. Donc, j'ai travaillé notamment chez Rothschild ou chez Deloitte ou chez Vivendi. Et je suis rentré au Maroc il y a un petit moment maintenant et je cherchais un projet entrepreneurial avec un fort impact socio-économique et environnemental. Donc, je suis tombé sur Deep Leaf, je suis tombé amoureux du projet et j'ai rejoint depuis le début d'année Deep Leaf afin d'aider le projet à exploser et à se faire connaître dans toute l'Afrique et dans tout le monde.
0: Alors Abou Manadel, pouvez-vous partager avec nous l'histoire de la création de Deep Leaf ?
1: Pour la création de Deep Leaf, ça fait un an qu'on a créé la société sur les papiers, mais c'est une recherche de 3 ans. C'était initialisé par mon oncle qui est chercheur en phytopathologie, docteur Brahim Zahiri, qui m'a guidé pour lier entre la science des maladies de plantes et entre la technologie de l'IA. Et tant que j'étais enthousiaste de l'IA, je voulais utiliser mon expertise pour pouvoir développer des modèles qui vont aider les agriculteurs à détecter les maladies, premièrement, d'une manière précoce, et aussi, deuxièmement, recommander des traitements qui sont ciblés afin de les réduire, de réduire la consommation des pesticides chimiques. Après l'initialisation de ce projet avec mon oncle, j'ai participé à plusieurs compétitions telles que AgriYoung Innovate, qui était la première, était organisée par l'ADA, l'Agence de développement agricole gouvernementale au Maroc, et l'UM6P, l'Université Mohamed VI Polytechnique. Et grâce à ces compétitions, l'accès au mentorship, au Fab Lab, etc., j'ai pu développer l'IA qui s'appelle aujourd'hui Moshida, qui est disponible chez 704 agriculteurs. Et on a pu développer la solution pour 30 et plus cultures pour détecter 60-80 maladies de plantes.
0: Pouvez-vous nous parler, entre autres, des activités de votre jeune start-up ? Vous avez commencé un peu avec l'application Moshida. Pouvez-vous nous en dire un peu plus comment ça marche ? Est-ce que c'est une application payante, etc.
1: L'application Moshida a commencé par un WhatsApp chatbot, l'agriculteur, pour lui donner plus d'accessibilité et une simple expérience. On lui donne le numéro de téléphone de Moshida pour qu'il l'ajoute. Une fois qu'il l'ajoute, il commence à échanger en texte, en vocal, et aussi avec des images des maladies ou bien des carences en nutrition. Il reçoit les détections chaque jour, aussi la météo pour savoir quel est le meilleur temps à utiliser le traitement, afin de le réduire et de l'utiliser d'une manière ciblée. Après, on a commencé le développement de l'application mobile, qui est aujourd'hui utilisée par 700 agriculteurs au Maroc et aussi au Ghana. La version disponible aujourd'hui est disponible pour la tomate, tomate cerise, et aussi pour le cocoa à Ghana. Cette application nous a donné plus de insights sur les prochaines étapes, ce qui est le développement d'une add-on caméra qui va s'implémenter avec l'application pour pouvoir donner la possibilité de détecter en infrarouge les maladies qui sont invisibles à l'œil nu. Et je laisse Mehdi pour compléter.
4: Oui, alors en fait, pour Morshida, pour les gens qui nous écoutent, Morshida, c'est l'équivalent d'un ingénieur agronome, dire avec une, du coup, qui peut pas se démultiplier sur les grandes fermes ou les grandes exploitations. Et en fait, lorsque via soit l'application, soit via le chatbot WhatsApp, les personnes, du coup, les agriculteurs qui photographient les plantes peuvent détecter les maladies simplement.

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1: Dans un système qui est un système d'abonnement actuellement.
2: Abou Manadel parlait de l'utilisation de l'application au Maroc et au Ghana. Est-ce qu'il est pour autant disponible dans tous les pays? Et lorsque vous proposez un traitement, est-ce que vous le spécifiez à un pays ou bien il s'agit de traitement standard?
3: Aujourd'hui, on supporte les deux index phytosanitaires de deux pays, Maroc et Ghana, car c'est ici où on a eu beaucoup d'intérêt des utilisateurs. Mais pour les autres pays qui viennent de nous rejoindre, tels que la Tanzanie, etc., on a déjà commencé à implémenter leur index. Donc, ce qu'on fait sur l'application, c'est à chaque fois qu'un agriculteur demande la détection, on demande aussi la localisation pour savoir l'origine. Depuis son origine, on va directement vers le site d'index phytosanitaire de son pays pour demander les traitements qui sont éligibles chez lui. Comme ça, on peut les fournir les traitements qui sont disponibles sur le marché autour de lui pour qu'il les trouve, et en même temps pour que ça soit légal et autorisé à utiliser sur son pays.
2: Merdi, vous parliez de caméras infrarouges pour permettre de détecter les maladies, etc. C'est des caméras que vous fabriquez ou bien que vous customisez, que vous adaptez?
1: C'est un mix des deux. Et effectivement, on récupère tout ce qui est matière première de la part de fournisseurs à l'international, notamment en Chine, mais que nous, on vient du coup dans nos locaux venir assembler, venir aussi modifier et adapter aux cultures.
2: D'accord.
3: Pour la caméra, on ajoute le filtre de NDVI qui nous donne la possibilité de savoir le contenu du chlorophylle de la plante. Ce filtre-là, c'est notre personnalisation, ce qu'on ajoute, puis notre logiciel qui donne l'accès à Murshida.
2: Vous avez également une autre solution hardware qui permet de savoir la quantité de pesticides utilisés. Quelle est la plus-value en fait de cette solution innovante?
3: Il y a deux autres solutions. La première, c'est CropScan elle-même. Elle peut détecter les résidus des pesticides, c'est-à-dire le reste des pesticides sur la plante pour pouvoir exporter. Et la deuxième, c'est un piège à ravageurs qui utilise les phéromones pour attirer. Et notre innovation ici, c'est le fait d'ajouter un rouleau qui prend 9 mois, qui augmente la durabilité des phéromones depuis 4 semaines jusqu'à 9 mois.
2: Et vos solutions sont efficaces sur combien de cultures concrètement? Comment vous effectuez ces tests?
3: Donc en premier lieu, on a commencé avec la collecte des données chez des projets pilotes et des partenaires. On a trouvé qu'il y a un problème de collecte de données en suivant cette approche, car il y a la distance. Ce qui donne le problème de financement des déplacements, etc. Il y a aussi l'autre problème, c'est qu'on trouve les maladies en état avancé. Donc la solution pour lever ce défi était de créer notre propre serre pour la recherche et développement. Et sur cette serre, on a pu faire 11 cultures et inoculer la maladie et la carence, etc. et tous les anomalies à détecter, et prendre des images journalières de ces maladies pour pouvoir collecter 2 millions d'images qui servent aujourd'hui à détecter les 680 maladies dont j'ai parlé. Donc, et grâce à Nvidia et Microsoft qui nous ont donné accès à leur cloud gratuitement pendant 2 ans et à des serveurs de haut de gamme de cartes graphiques, nous avons pu entraîner l'IA sur ces 2 millions d'images labellisées et avoir une précision de 96%. Et une détection de 100 millisecondes presque sur 30 cultures et 680 maladies.
2: Et quelles sont les cultures que vous avez expérimentées dans votre serre? Vous avez parlé de 14 cultures, on peut avoir une idée?
3: Pour les cultures sur la serre, on a commencé par la tomate ronde, tomate cerise, et on a fait quelques essais sur le cocoa pour développer 4 maladies de cocoa qui sont très répandues. Et puis, on a commencé à lancer notre projet pilote pour acquérir plus de données complémentaires sur d'autres cultures. On a fait sur le raisin.

0: vins de table sur la clémentine, citrus, l'olivier, les fruits rouges, les trois, myrtille, strawberry, blueberry, aussi gooseberries. Et puis sur le maïs, corn, j'espère que je n'ai pas raté une, mais la liste elle est très longue car c'est 30.
1: Oui, je vois. Merci beaucoup. Alors, j'ai un peu de mal à avoir une image exacte, précise de comment ça marche. Vous avez une serre expérimentale, vous faites pousser des cultures, des plantes, et vous cherchez des maladies. Comment est-ce qu'il y a une anticipation ou bien il y aura forcément une maladie sur la plante?
0: Il y a deux cas. Le premier cas, c'est qu'il y a forcément une maladie à cause du changement climatique. Et le deuxième, c'est qu'on fait la simulation des conditions de l'apparition de la maladie.
1: Vous les provoquez?
0: Oui, on les provoque sur les cas où on doit les provoquer. En contrôlant l'environnement, car la serre c'est un environnement qui est contrôlé, on peut augmenter la température, augmenter l'humidité et avoir par exemple des maladies fongiques. Mais pour les virus, etc., on emmène des plantes qui sont affectées et on le met dedans pour avoir une contamination et puis commencer la collecte. Et tout ce process, il est fait selon des protocoles de sécurité, de désinfection, l'utilisation des blouses qui sont jetables, etc.
1: Je rappelle que vous suivez Afrique à venir et que nous recevons aujourd'hui Deep Leaf qui est une start-up marocaine spécialisée dans la surveillance de la santé des cultures grâce à des technologies avancées. Et nous sommes avec El Mardi Aboumanadel, fondateur de Deep Leaf, et Merdi Cherkaoui, directeur de projet à Deep Leaf.
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1: Qu'en est-il de l'adhésion des agriculteurs à ces technologies innovantes? Y adhèrent-ils facilement?
4: Bon, je vais peut-être démarrer. Après, du coup, oui, tout à fait. C'est-à-dire, c'est très rapidement. D'ailleurs, les grandes exploitations sont très preneuses de ce type d'innovation. Aujourd'hui, l'agriculture, on va dire, malgré le fait qu'elle représente énormément dans les PIB des pays africains, et notamment le Maroc, juste sur la tomate, c'est 1 milliard d'euros qui est exporté chaque année. Et on estime entre 200 à 300 millions d'euros de pertes chaque année pour le Maroc. Donc malgré la taille, on va dire l'importance à la fois du marché mais aussi des pertes, il y a encore eu très peu d'avancées, on va dire technologiques sur ce type de sujet. Donc on remarque la naissance de pas mal de startups aujourd'hui qui vont permettre de sauver un petit peu la situation. Et Deep Leaf en fait partie. Donc du coup les gens et du secteur sont très preneurs de ce type d'innovation. D'ailleurs pour la plupart, dès qu'on leur a parlé de la solution, ils ont tous accepté de financer nos projets pilotes, la technologie, pour pouvoir, le jour où on soit prêt, pouvoir acheter directement notre technologie. Là, on parle, par exemple, avec les domaines agricoles, qui est aujourd'hui le premier exportateur marocain de tomates. On parle également avec les domaines Niber, qui est aussi l'un des premiers producteurs de vin au Maroc. On parle avec le deuxième producteur exportateur de cacao au Ghana. Donc, en fait, c'est des gens qui représentent beaucoup et qui sont, du coup, prêts à financer l'innovation dans ce type de secteur. Après, on va dire sur les grosses exploitations, sur les petites exploitations, il y a évidemment un immense besoin. C'est tout, on va dire sur les grosses exploitations, ils ont au moins les moyens de pouvoir recruter des ingénieurs agronomes qui ont beaucoup d'expérience, qui peuvent pouvoir capter à l'œil nu le début des maladies. Mais on va dire les petits exploitants, eux, ils ont plus de difficultés, donc ils sont encore plus preneurs de ce type de solution. Voilà, je vais laisser elle m'a dit compléter ma réponse.
1: D'accord, mais j'ai juste une question. Est-ce que les petits exploitants sont aussi ouverts à la technologie que
4: oui,
1: c'est
4: oui, oui, oui. Tout à fait. Alors en fait, c'est un préjugé. Aujourd'hui, les petits exploitants sont très digitalisés. Ils utilisent beaucoup. Déjà, pour beaucoup, ils ont accès à des subventions qui permettent d'acheter des smartphones, justement pour avoir accès. Et là, pour le coup, il y a pas mal d'innovations sur les sujets d'irrigation. En fait, pour savoir où dans leur parcelle il y a des problèmes d'irrigation, où est-ce qu'il faut irriguer, où est-ce qu'il faut mettre un petit peu plus d'eau, un petit peu moins d'eau. ça, pour le coup, ça a permis, en particulier au Maroc, hein, sur le, suite au, au plan vert, Maroc vert, qui a eu il y a quelques années maintenant. Donc, il y a eu une vraie digitalisation sur ces sujets-là. Et en fait, nous, on arrive derrière, en deuxième lame, où on vient apporter, du coup, des solutions technologiques à des agriculteurs qui ont déjà accès à un minimum de techno, notamment en termes de smartphones. Voilà.
1: D'accord.
0: Oui, et si je peux ajouter, le défi qu'on a avec les petits agriculteurs qu'on met bien à citer, c'est juste le côté de financement de la solution pour eux. Mais on a commencé à lever ce défi grâce à des agrégateurs, par exemple l'OCP, par exemple. Ces grandes entreprises qui vendent les inputs, les fertilisants, etc. aux agriculteurs ont la possibilité de faire des programmes tels que Atmar, etc., qui fournit l'accès à plus que 400 000 agriculteurs petits, de petite taille pour accéder à tel service. Et on est en collaboration avec eux, en discussion pour comment on fait l'accès à notre application via leur service.
1: Justement, par rapport à l'accès à l'application, Merdi parle de préjugés et me rassure qu'ils sont très très ouverts à la technologie, mais la technologie reste quand même complexe, un outil nouveau. Comment vous rendez son utilisation accessible à tous?
0: Oui, ici il y a trois points. La première chose, c'est, comme je l'ai dit, c'est on a commencé avec un chatbot sur WhatsApp pour simplifier l'accès. N'importe quel type d'agriculteur, moyen, grand ou bien petit, a la possibilité d'ajouter le numéro de téléphone, échanger avec un chatbot. La deuxième chose, c'est d'adopter des technologies telles que le Natural Language Processing, telles que GPT, Gemini, etc., qui peuvent débrouiller la barrière de communication entre l'application et l'agriculteur, que ce soit sa taille. Donc ici, pour les agriculteurs du Maroc, on a ajouté une couche qui peut traduire en darija marocaine, de l'anglais vers le darija. Cette couche est ajoutée au GPT qui a accès à notre base de données de recommandations, pas juste de traitement, mais aussi des bonnes pratiques d'agriculture. Cette couche, c'est la traduction en temps réel vers un langage qui est compris par toute la nation. Même chose, on est en train de le faire au niveau des autres pays en Afrique pour développer des solutions qui peuvent parler en Wolof, par exemple, en Swahili, etc. Et la dernière des solutions qu'on fait aujourd'hui, c'est, comme je vous ai dit, on travaille avec des agrégateurs qui ont déjà une base d'utilisateurs qui est immense pour monétiser la plateforme pour ces petits agriculteurs.
1: Et il y a pas mal de startups quand même qui proposent, vous en avez parlé d'ailleurs, des solutions technologiques dans le domaine agricole aujourd'hui. Et qu'est-ce qui fait votre spécificité?
0: Aujourd'hui, on est devant la concurrence premièrement avec la technologie. Notre technologie est la première à supporter 30 et plus cultures et 600 et plus des maladies de plantes. Deuxièmement, on est les seuls qui ont pu faire la détection d'une manière précoce grâce à l'image near infrared, pré-infrarouge, et commencer la corrélation entre ces images avec les données pédoclimatiques pour pouvoir faire des alertes prédictives allant jusqu'à 30 jours en avant. Ces deux avancées technologiques nous ont donné la possibilité de créer une barrière d'entrée pour les concurrents. Et puis, il reste les autres avantages dont Mehdi va parler, tels que l'expansion rapide vers des nouveaux marchés, les partenariats stratégiques qu'on a avec des grands acteurs.
4: Oui, bah écoutez, moi je dirais que nos avantages compétitifs, ils résident dans trois points. Le premier, c'est effectivement la technologie. Aujourd'hui, on a plus d'1,5 million d'images qu'on a et qui nous sont propriétaires, et on continue les augmenter, notamment via les projets pilotes qui nous donnent leurs données, qui du coup nous permettent de nous enrichir notre base de données. Le deuxième aussi point, c'est on va dire les clients ou alors les partenariats qu'on a réussi à loquer. Aujourd'hui, on a comme je vous le disais, les domaines agricoles, on a les domaines cyber, on a aussi Cocoa au Ghana. On a accès, nous sommes une start-up du coup marocaine, et on a accès justement au Maroc à énormément de moyens, notamment du coup via l'OCP qui est l'un des premiers producteurs mondiaux de fertilisants, qui nous ouvre ses portes et qui nous permet aussi d'avoir accès à son réseau d'agriculteurs dans le monde entier. Et le troisième sujet, on va dire, il y a aussi une équipe de management ou de fondateurs qui est totalement, rodée sur ce type de sujet, qui est complémentaire à la fois sur la stratégie, le business, mais également et surtout tous les aspects agricoles, parce qu'on a un expert avec nous qui est en cofondateur, qui est du coup qui a plus de 30 ans dans tout ce qui est agriculture et maladies de plantes, et aussi du coup des spécialistes de l'IA, et qui aujourd'hui sont plutôt rares.
1: Voilà. Venons-en à présent au challenge. À quel défi faites-vous face ?
4: Sur les défis, on va dire, il y en a deux. Un, en fait, qui est interne à Deeply, c'est-à-dire en gros, il faut qu'on récolte le maximum d'informations le plus vite possible, parce que effectivement, comme je vous le disais, notre premier avantage compétitif, c'est la data que l'on a, mais on prend toujours le risque de se faire rattraper. Donc aujourd'hui, on a de l'avance par rapport à nos concurrents, mais il faut continuer à maintenir cette avance, à la développer, en prenant le maximum de photos, le maximum de cultures, de maladies, etc., pour avoir la base de données la plus puissante et la plus, on va dire, qui est aujourd'hui la plus compétitive. Ça, c'est le premier sujet. Et le deuxième challenge, c'est un challenge qui est plus externe, c'est un challenge de financement. Aujourd'hui, les startups africaines n'ont pas accès aux mêmes, on va dire, financement, facilité de financement que les startups américaines ou encore les startups européennes. Donc aujourd'hui, un projet comme celui-là, aujourd'hui, on a plus de difficultés à trouver des financements. Aujourd'hui, les investisseurs africains, que ce soit en venture capital ou les family office, préfèrent avoir des projets déjà lancés, donc prendre un petit peu moins de risques que prendre des projets comme le nôtre qui sont encore en phase de pilote. Donc en fait, c'est tout l'enjeu d'éduquer les venture capital africains et pour pouvoir financer ce type de projet. Voilà, pour nous, c'est nos deux principaux challenges.
1: D'accord. Est-ce que vous prévoyez une levée de fonds? Et j'aimerais bien aussi savoir comment vous avez été financé jusqu'ici.
4: On est en train de faire une levée de fonds. On discute avec pas mal de fonds, notamment marocains, de venture capital. Aujourd'hui, donc les termes sont aujourd'hui confidentiels, mais ravi d'en discuter avec vous très très prochainement. Et aujourd'hui, on s'est financé principalement par le gain de trophées, de compétitions, pour pouvoir financer et on est en fonds propres. On se finance nous-mêmes. Voilà.
1: Vous vouliez ajouter quelque chose à Boumanadel?
0: Oui, je voulais juste parler des trophées de compétition dont on a gagné pour pouvoir financer les activités de la start-up jusqu'aujourd'hui, et aussi l'aide de quelques organisations non-profit telles que Hivos. C'est ça en général ce qu'on a eu comme opportunité de financement jusqu'aujourd'hui. Et en termes de levée de fonds, on est, comme Mehdi a dit, on est en discussion avec plusieurs VC on croit qu'on peut la clôturer très prochainement.
1: J'espère que ça se passera bien. Et une fois que vous y parvenez, comment prévoyez-vous de faire grandir Deeply? Quelles sont les prochaines étapes prévues?
4: Pour les prochaines étapes, il y en a trois principales. La première, c'est faire grossir la technologie, faire grossir prendre le maximum d'informations, de photos pour élargir notre base de données. Deuxième, c'est aussi renforcer l'équipe, forcément, avec des profils tech, des profils qui viendront renforcer tout ce qui est notre vraie valeur ajoutée aujourd'hui, c'est-à-dire l'IA. Et le troisième sujet, c'est pouvoir aussi nous aider sur le développement commercial, parce qu'aujourd'hui, les grandes exploitations sont partout en Afrique, donc on a besoin d'aller les rencontrer. Comme vous le savez, c'est des types de relations qui sont très intuitives, personnées, donc du coup, il faut vraiment rencontrer les personnes, pouvoir les convaincre physiquement, et ça nécessite aussi des budgets pour pouvoir se déplacer et préparer des pitches commerciaux.
1: On vous proche de vous développer dans d'autres pays, si oui, lesquels prochains?
4: Oui, alors je peux laisser Mehdi, peut-être que tu veux apporter ton...
0: Oui, bien sûr. Donc, on se projette dans les 5 années prochaines. On voulait faire l'expansion, continuer premièrement notre expansion vers la Tanzanie, Ghana et Nigeria, et puis s'implémenter sur d'autres pays africains tels que South Africa et d'autres qui ont une industrie d'agriculture émergente. Et puis, dans l'année 5e ou bien 4e, on peut commencer à s'intéresser à d'autres continents tels que l'Europe, mais pas juste pour commercialiser, mais aussi pour faire un bridge, un pont entre les deux continents pour développer notre prochaine solution qui intègre le blockchain qui va délivrer des rapports certifiés aux agriculteurs africains ou bien européens pour pouvoir exporter leurs produits avec une traçabilité transparente et transparence.
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Vous avez très certainement compris, n'est-ce pas, que c'est déjà l'heure de votre plus grand rendez-vous avec la plus grande et la plus belle deux émissions radio, Chronique d'Etika. Chronique d'Etika, les sentiments d'être aimé. Chronique d'Etika, les sentiments d'avoir aimé. Et croyez-moi, ça ne fera du mal à personne. Et c'est l'équipe des rêves, votre Dream Team, qui est bel et bien en place, puisque devant ce microphone, vous avez sans doute reconnu la voix de votre humble serviteur, l'homme à la voix mauve, les cavaliers solitaires et le cavalero, le docteur Shakespeare, les sentimentales, Patitica, DiCaprio, l'amour est une drogue, je suis un dealer, et la mise en onde technique est bel et bien assurée par le précieuse main de celui qu'on appelle affectueusement les techniciens du Saint-Esprit, lui c'est Jack Kunzinga. Ensemble avec lui, mesdames et messieurs, nous n'avons qu'une seule et unique mission, c'est celle bien sûr d'intensifier votre soirée, mais surtout de la rendre inoubliable. Je vous en conjure de ne surtout pas zapper, car au programme de ce soir, vous aurez droit à un menu très très chargé. J'insisterai même, pourquoi pas, j'ajouterai en tout cas de la manière la plus insistante, très très remplie en tout cas, une soirée très très remplie avec sans doute la plus belle histoire d'amour de cette semaine qui aura donc à intervenir. Ça sera tout à l'heure, à la seconde partie de cette émission, la fameuse dite sentimentale. Et ça sera une aventure amoureuse, passionnelle, remplie de suspense, d'émotion, que toujours raconter de la manière la plus romanesque. Et quant à moi, je reste super persuasif qu'elle vous apportera bien du plaisir d'écouter la radio en toute intimité à notre compagnie. Nous vous en sommes combien reconnaissants de vous savoir aussi nombreux et nombreux derrière vos postes récepteurs à nous réitérer votre confiance et votre fidélité combien singulière. Et bien nous, ce Cultura FM émettant depuis Matadi, Mabanga, chef-lieu du Congo central sur la FM 93.1 MHz, le meilleur des sons de radio mais également la chaîne des événements. Pour ce, j'en profite une fois de plus, en tout cas pour vous souhaiter des excellentes conditions d'écoute et quoi qu'il en soit, sachez que nous serons de cœur avec vous. Chronique d'Etika, qui est votre émission diversifiant à proximité éducative, elle consiste donc à vous raconter la plus belle émission d'amour, en tout cas la plus belle histoire sans doute, je vais dire, au centre de chaque semaine, qui certainement fera vibrer vos sentiments émotifs et s'adapte aux mères congolaises, avec plein de suspense, plein de romance, avec une évanescence sans limite, rien que pour vous motiver

Bonsoir mesdames, bonsoir mesdemoiselles, bonsoir messieurs. Très heureux de vous retrouver, de vous revenir en tout cas. Oh là là, quel plaisir de mon côté hein, de vous revenir à l'occasion de votre saga, notre saga, le plus grand show des shows des radios. Il s'agit bien sûr de cette émission Chronique de Tika. Chronique de Tika dans sa nouvelle saison. La saison 2026, comme vous le savez, qui a débuté depuis le début de cette année et qui s'annonce en tout cas très certainement avec beaucoup d'intensité, que nous aurons à partager avec vous des moments aussi particuliers, des moments les plus intenses, une évanescence sans limite comme nous, bien évidemment, on nous a pris à partager. Chronique de Tika, mesdames et messieurs, à travers ces nouveaux, cette nouvelle saga, eh bien, ça promet des étincelles, croyez-moi. Des étincelles aussi qui va sans doute allumer cette flamme, ce feu d'amour dans le cœur de chacun de nous. Vous êtes très très nombreux et nombreux dissimulés dans tous les coins de la RDC, partant de Goma à Boma, de Bukavu sans doute jusqu'à Kinshasa, de Kolwezi depuis Bouéndé, de Lubumbashi à Kisangani, vous êtes là depuis Kindu jusqu'à Mbujimayi, depuis Kananga jusqu'à Lissala, n'importe quel coin de la RDC ou même à l'extérieur de nos frontières pour ceux qui nous écoutent à travers le monde, à travers la grande Afrique, le continent africain. Je vous rappelle que nous sommes au cœur d'Afrique hein, depuis la RDC. Et évidemment, c'est pour nous un honneur de vous savoir parmi nous. Vous êtes là en Europe, vous êtes là depuis Paris, depuis Lisbonne. Bonsoir à vous. Merci en tout cas de nous réitérer votre fidélité. Je disais tout à l'heure, en tout cas, c'est le nouveau numéro de cette émission qui vraisemblablement ne s'arrêtera pas de vous apporter. Oui, cette intensité dans les cœurs. Chronique d'Etika va vous apporter cette intensité aussi particulière en partageant ensemble avec vous ces moments uniques, aussi émotifs, aussi évasifs qui nous permettront, nul doute, de nous évader vers un univers astral, loin de nous-mêmes, et ainsi puiser dans les profondeurs les plus enfouies de nous-mêmes. Notre propre identité sera à la recherche. Notre valeur, nos valeurs, si vous voulez, seront retrouvées. Des valeurs qui demeurent sans doute notre plus grande fierté. Et croyez-moi, à travers cette histoire que nous aurons à partager avec vous, comme nous nous avons appris à partager, à travers cette histoire, quelque chose va se passer dans votre vie. Parce que vous sentirez tout au fond de votre cœur, où réside le mystère de la vie, quelque chose en vous que vous n'avez encore jamais senti auparavant. L'amour, oui, les plus grands sentiments qui puissent exister. En vérité, je vous le dis, que l'amour vous affranchira les cœurs. Cette histoire fera resplendir en vous l'amour, mais alors l'amour ressurgira. Il vous fera planer dans cet univers incontournable des sentiments les plus fantastiques. L'amour, dans ses fantaisies et ses fantasmes, fera vibrer votre cœur comme jamais auparavant. Vous vous sentirez beaucoup plus vivant, mais aussi beaucoup plus croyant. Parce qu'autant vous croyez en Dieu, autant vous croyez, vous allez croire à l'amour. L'amour comme une religion aussi, l'amour comme une foi audacieuse, comme une doctrine, comme une force, voilà. C'est le mot que j'ai cherché aussi. Comme une force, comme une source d'énergie qui animera votre vie. Et que chaque seconde de votre vie sera une étincelle qui allumera l'amour. Croyez-moi. Chronique d'Etika, les sentiments d'être aimé. Chronique d'Etika, les sentiments d'avoir aimé. Et croyez-moi, ça ne fera du mal à personne. Chronique d'Etika, les mots et la musique constituent pour nous toute une vertu. L'histoire que nous partagerons ce soir, mesdames et messieurs, s'intitule déjà l'amour ou la mort. C'est ça le titre de cette histoire. L'amour ou la mort. Est-ce, devrais-je ouvrir une brèche pédagogique? Non, parce que cette histoire, ce titre, je vais dire, est tellement clair. L'amour ou la mort? Il n'y a rien à expliquer. L'amour ou la mort? Bulingoto liwa. Une histoire qui s'annonce magnifiquement magique, n'est-ce pas? L'allure sentimentale, mêlant ainsi l'évasion sans limite, un voyage vers une évanescence au-delà même des frontières. Dans les entrailles les plus profondes de votre âme, un mosaïque de sentiments surgira. Alors, sur la surface infranchissable de votre cœur, à tel point que cette histoire restera, croyez-moi, inoubliable, unique et surtout la plus époustouflante dans votre mémoire.
Une histoire que je place sur le signe des hommages à tous les amoureux, à ceux qui croient à l'amour, à ceux-là qui croient que l'amour existe et qu'il est plus que vainqueur face à n'importe quelle éventualité. Parce que la vie est aussi, n'est-ce pas, un défi autant que l'amour, et ne survivent que ceux-là qui ont foi à l'amour, ceux qui ont foi en lui. Cette histoire, mesdames et messieurs, vous est dédiée, je vais dire, à ceux qui croient que ce mot amour n'est pas vain, que l'amour n'est pas qu'une illusion, que l'amour n'est pas qu'une pure invention de l'homme, mais plutôt un don venu du ciel.

Albas Sentimentaux, chronique d'Etika, les sentiments d'être aimé. Chronique d'Etika, les sentiments d'avoir aimé, croyez-moi, ça ne fera du mal à personne. Ensemble avec vous, nous venons, n'est-ce pas, à traverser les frontières, de traverser ces limites qui nous séparaient avec cette partie dite partie sentimentale, où se trouve cette histoire, l'amour ou l'amant. Voilà, là, une histoire à vous couper les souffles. Une histoire, n'est-ce pas, à vous donner des ailes pour voler, s'asseoir sur le pied de l'arc-en-ciel, oui, dans ce ciel bleuâtre, et toucher l'amour. Là où, dans cet univers, l'amour fait sa loi. Et oui, où l'amour s'impose. Ensemble avec vous, nous allons partager ces moments uniques comme nous nous a pris à partager. Mesdames et messieurs, distingués auditeurs, au nom de toute l'équipe technique qui m'était en compagnie ce soir, chapeautée par celui qu'on appelle affectueusement Jacques Ndinga, voici pour vous, et rien que pour vous, l'amour ou la mort.

Il était une fois la province Yakwilu, ex-province Ibandundu. Moko y a parmi les 26 provinces que compte la République démocratique du Congo. Précisément dans les territoires des Massimanimba.

Cette famille, mesdames et messieurs, chère sentimentale, un malheur profond et un cas qu'on frappe Libo Tawana. Ils ont dit qu'il y a une disparition, il y a papa, à Pamoko, à Koufaki. Ils ont dit qu'il y a une famille. Ce monsieur décédé, je cite, était un père de 5 enfants. Et croyez-moi, Sangwana, depuis cette nouvelle, et c'est répandu, c'était répandu, n'est-ce pas, dans tous les contrées de Massima Nimba. Et même au-delà. Et papa, papa Wana Nakombo et papa Mawete étaient décédés. Papa Mawete a Koufaki, dans le territoire, il y a Massima Nimba.

quelqu'un de bonté, doté, n'est-ce pas, d'une grande générosité. Plein de gens étaient bien tristes d'attendre ou d'apprendre cette triste nouvelle qui était survenue. Parmi les personnes meurtries, mesdames et messieurs, il y avait alors un de ses beaux-frères. Beau-frère à papa Mawete qui portait le nom de Messie Odilon. Messie Odilon, Azaki Bongo, petit frère, il y a épouse, il y a papa Mawete, les défunts papa Mawete. Kasi Messie Odilon, lui, vivait à Kinshasa, capitale de la République démocratique du Congo. Messie Odilon, voilà, vivait à Kinshasa où il avait fait ses études universitaires. Na université pédagogique nationale, à l'époque, il y a un institut pédagogique national, IPN, le Lokoma IPN, n'est-ce pas? Depuis la commune d'Engalima. C'était un enseignant de formation, qui était une formation qui, je vais dire, avait suivi une formation universitaire et qui a forgé, n'est-ce pas, son caractère, sa façon de voir les choses, mais c'est Odilon. Et donc, il avait suivi cette formation à l'Université Pédagogique Nationale, qui forme aussi, n'est-ce pas, les personnels de l'enseignement en RDC. Et donc, après ses études primaires et humanitaires, ou secondaires, si vous voulez, il avait effectué sous les toits, il y a papa Mawete, Monsieur Odilon, à Tangaka et à Fandaka, dans son passé, dans Nako, il y a papa Mawete. Qu'il avait élevé dans sa maison, comme son fils, comme s'il était son fils aîné, et pourtant il était son beau-frère. Papa Mawete a soutenu ka, ba étude primaire, ba étude secondaire, et voire même à l'université, il y a M. Odilon, qui avait donc fait les déplacements de Massimanimba après avoir quoi prendre cette triste nouvelle, il a décédé à beau-frère Naye, le mari de sa grande sœur. Et donc M. Odilon a effectué ka ses déplacements, pour assister bien évidemment aux obsèques de celui qu'il appelait affectueusement papa Mawete, comme s'il était son papa, parce que Azoka depuis Bomwana, depuis l'école primaire, secondaire, tiaké université à Kinshasa, ici qu'a continué à étudier universitaire. Et donc pour lui, ce papa Mawete était comme son père aussi, son deuxième papa. Sa grande sœur, la veuve, était si terrassée de la disparition de son mari. Mais la présence de son petit frère, M. Odilon, était pour elle un soutien incontestable. Un soutien qu'elle souhaitait le plus voir à côté d'elle. M. Odilon était son soutien, une consolation qui l'avait rendue forte. Mais voilà que, obsèque Salemaka, les funérailles étaient passées. Son petit frère, M. Odilon, devait donc rentrer à Kinshasa, où il vivait. Où il travaillait déjà dans les secteurs d'enseignement comme enseignant. C'est alors qu'après toutes ces cérémonies de funérailles, avant de rentrer à Kinshasa, M. Odilon Akenaka a proposé à sa grande sœur qu'après tous ceux qui sont mariés, papa Mawete, à Salé Lakaye, il voulait aussi à son tour rendre, n'est-ce pas, la pièce de monnaie de ce que son beau-frère avait fait pour lui. Et donc pour lui, il avait pris la décision et que il fallait prendre ainsi la charge d'un de ses neveux qu'il avait choisi pour qu'il accompagne la Kinshasa, bah qu'il ne confonde rien la Kinshasa, y est prêt à son tour à prendre la charge de cet enfant-là, de son neveu, parce que papa Mawete na belle sœur na moisi naie, donc grand sœur à papa et à Monsieur Odilon. À Botakaban, à 5, parmi les 6 enfants, il y avait 3 garçons. Et les cadets, c'était donc un garçon. Un, Oyo, Monsieur Odilon, Asaki Shonaï, à Portaki son choix. Son choix, il les portera aux cadets de ses neveux-là, de ses enfants, de sa grande sœur. Ces garçons, de 14 ans, ces jeunes hommes s'appelaient Marion. Marion, mesdames et messieurs, était encore en 3e année secondaire. Dans la section scientifique, option maths physique. Et donc, Abandaki, à peine, première année, la option maths physique, dès son oncle, Messie Odilon,
avait porté son choix sur lui et qui a combien à Kinshasa à sa charge naïe pas à naïe pis et longo à voilà combien à Kinshasa. C'est alors qu'à la fin de l'année scolaire, pendant les grandes vacances, que Marion, après évidemment troisième secondaire naïe, pendant qu'il attendait les résultats où il fallait combien la quatrième des humanités, et donc Marion va effectuer sa descente à Kinshasa, envie de rejoindre son oncle, Monsieur Odilon. Ce garçon vivait, n'est-ce pas, la toute première fois, la toute première expérience, une telle expérience de voyager, d'aller hors de son, de sa ville, de, ou son territoire de Massimanimba, son Massimanimba natal, où elle avait vécu ses terroirs depuis qu'il était né. Il ne vivait que, il n'avait vécu que là-bas, dans ces terroirs, les Massimanimba. C'était donc pour lui la toute première fois qu'il vive, pardon, une telle expérience. Celle de quitter sa cité natale de Massimanimba pour une grande ville comme Kinshasa. Non, c'était un défi. Surtout qu'il ignorait complètement ce qu'il attendait dans ces méganopoles, dans ces grandes villes, ces métropoles. Kinshasa, la capitale. Marion était arrivé à Kinshasa. Il était reçu par son oncle. Son oncle, M. Odilon, était très content de l'accueillir chez lui. Oui, ce qu'il était seul, vivait encore seul. Et il se disait qu'il a une dette envers son beau-père, son beau-frère, papa Maoïté, qui avait tout fait pour lui, pour qu'il devienne cet homme qu'il était devenu. Oui, un homme important. Après quelques semaines, il y a vacances seulement, il y a Odilon. Bientôt, c'était déjà la fin de la vacance. Et si vous voulez, c'était aussi le début de l'année scolaire. Ou encore la rentrée scolaire. Mais si Odilon avait donc fait ce qu'il pouvait faire pour son neveu Mario. En termes, il y avait objet classique. Il y a besoin de classe sac, chaussures ou encore des ketch, uniforme. À cela qui rentrée scolaire, il y a son neveu Mario. Les jours de la rentrée scolaire et comme raté et comme aka. Oncle Odilon avait pris son neveu ce matin-là pour qu'il parte à l'école. Oh, cher sentiment.

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encore cet homme qui dit à la fois aux autres que tu es Dieu, que tu es une personne, et qui s'approche de toi comme s'il s'approchait d'une institution, d'un banquier, d'un avocat, d'un notaire. Père, je prie pour celui qui s'est éloigné. D'une certaine manière, il est dans un pays lointain. Il n'est pas dans le royaume où il doit se tenir. Il n'est pas à l'endroit où il doit être. Il n'est pas en train de faire ce qu'il doit faire. Il s'est éloigné. Il s'est éloigné du Père. Le voilà loin de la maison. Le voilà loin de la chambre de prière. Le voilà loin de l'intimité. Le voilà loin de la communion. Il connaît tout ce qu'il y avait dans la maison. Il se souvient de ce que le Père a dit. Il connaît les paroles du Père. Il connaît les paroles de la vérité. Il connaît les paroles des Écritures. Il sait comment ça se passe chez le Père. Il sait et il sait et il sait comment les choses se font. Mais cette connaissance a fait enfler son cœur. Et son cœur qui s'est endurci s'est éloigné de cette communion avec toi. Père, le voilà loin de sa maison. Le voilà loin de l'intimité. Je prie pour une nouvelle révélation du Père. Je prie pour une nouvelle communion. Je prie pour une nouvelle intimité. Je prie pour une nouvelle révélation du Père pour mes frères et sœurs. Une révélation du Père. Oh Père, Père, les voilà en train de te servir dans l'église comme des esclaves, comme des serviteurs, comme s'ils servaient un homme en oubliant la communion. Voici ces groupes de louanges, voici ces chantres, voici ces hommes et ces femmes qui servent. Et leur cœur est dans un pays lointain. Leur cœur s'est éloigné du Père. Leur cœur n'est plus dans la communion. Et ils sont en train de dépenser et de se tourner vers la débauche, comme ce jeune fils. Père, je prie pour mes frères, mes sœurs, qui vivent dans la débauche. Je prie pour mes frères et mes sœurs, tout en ayant ton nom dans leur bouche, ou tout en ayant la mémoire de ce que tu as fait, sont tombés petit à petit, les uns dans la débauche, les autres dans la cupidité, les autres dans les soucis du siècle, les autres dans les inquiétudes de la vie, les autres dans le travail sans fin, les autres dans les études. Ils ont oublié la communion avec le Père. Un homme avait deux fils. Tu as vu ce fils s'éloigner de toi. Père, tu nous as vu nous éloigner de toi et tu nous as laissé faire. Tu nous as laissé aller. Tu nous as donné cette liberté de choisir le bien et le mal. Père, je prie pour celui qui s'est détourné de ton cœur pour se tourner vers le monde et vers les choses de ce monde. Celui qui s'est détourné de l'Église, qui s'est détourné de ta volonté parfaite. Son cœur s'est détourné de toi. Son cœur n'est plus avec toi. Son cœur ne bat plus pour toi. Son cœur bat pour une fille. Son cœur bat pour l'argent. Son cœur bat pour le succès. Son cœur bat pour ses propres plans. Son cœur bat pour les vacances, les week-ends, les soirées. Mais son cœur ne bat plus pour cette communion avec toi. Oh Père, Père, ouvre les yeux de nos cœurs pour que nous puissions voir la réalité

0: verset 14.
1: Lorsqu'il eut tout dépensé, une grande famine survint dans ce pays et il commença à se trouver dans le besoin.
0: Oui, il commença à manquer de tout. Père, je prie pour ce frère, cette sœur, qui s'est détourné et qui a commencé à aller. Mais il n'y a plus rien. Il y a quelque chose qu'elle n'avait pas, qu'elle n'avait pas pensé, c'est la grande famine. Père, devant la grande famine qui vient et qui survient devant nous, il y a beaucoup qui vont se retrouver avec la réalité de leur manque de communion et qui vont subir de plein fouet la famine. Père, je prie pour ceux qui sont dans une famine spirituelle. Je prie pour ceux qui sont dans une famine intérieure. Une famine intérieure, il manque de tout. Et pendant qu'ils manquent de tout, pendant qu'ils manquent d'argent, pendant qu'ils manquent d'avoir leurs besoins pourvus, ces choses sont simplement là pour leur dire qu'il y a un manque plus grand et plus profond. C'est un manque de la plénitude, de la communion avec le Père et la communion avec toi. Oh, ce fils a commencé à manquer de tout. La famine l'a frappé de plein fouet. Il n'avait plus rien. Et il a pensé que ce qui lui manquait, c'était de l'argent. Il a pensé que ce qui lui manquait, c'était la nourriture. Il a pensé que ce qui lui manquait, c'était une maison, d'avoir un emploi. Mais c'était quelque chose de plus grand. C'était pas la maison. C'était pas l'argent. C'était pas un emploi. C'était le cœur du Père. Oh mon Père, je prie pour celui en ce moment, celle en ce moment, qui réalise et qui vit ce manque intérieur, ce manque de biens, ce manque d'argent, ce manque de choses, ce manque de tous ses besoins qui sont pourvus. Ce dont elle a besoin plus que tout, c'est le cœur du Père. Oh mon Père, je prie pour la révélation du cœur du Père. Le cœur du Père. Je prie pour une nouvelle communion aujourd'hui. Par ce temps de prière. Par cette prière, Père, je me lève pour cet homme, pour cette femme. Au nom de Jésus-Christ, Père, je te présente cette vie. Le voilà, Seigneur, à chercher à encore répondre, à chercher à avoir, à payer le loyer, à payer les factures. Mais ce que tu désires, c'est qu'il puisse être en communion avec ton cœur. En toi, tous nos besoins sont pourvus. En toi, nous avons la plénitude de tout. En toi, nous pouvons tout. Nous avons tout. Oh mon Dieu! Il commençait à manquer. Et la circonstance, une mauvaise circonstance, l'a frappé comme la famine a frappé ce jeune fils. Père, merci. Merci pour ces mauvaises circonstances qui sont là comme des panneaux pour nous dire qu'il y a quelque chose qui ne va pas. Et Père, je prie que là où tu as parlé, comme des panneaux de signalisation, des panneaux indicateurs, les cœur puisse comprendre et s'ouvrir pour une repentance profonde. Versets 15 et 16.
1: Il alla se mettre au service d'un des habitants du pays qui l'envoya dans ses champs garder les pourceaux. Il aurait bien voulu se rassasier des carouges que mangèrent les pourceaux, mais personne ne lui en donnait.
0: Il s'est mis en relation avec un des habitants du pays. Quelqu'un dont il pourrait servir. Quelqu'un qui pourrait lui donner. Certainement un père lui-même. Et le voici devenu un serviteur, un employé. Le voici en train de s'occuper des porcs. Voilà à vouloir manger leur nourriture. Mais personne ne lui en donnait. Père, je prie pour ce frère, cette sœur. C'est pas cette relation dont il avait besoin. Ce frère qui allait vers une fille, vers une femme, s'est lié d'amitié et le voilà qui habite ensemble. Ils sont là ensemble, mais leur vie est semblable à un homme qui garde des porcs. Ça ne va pas. Ce n'était pas le plan. Ce n'était pas ce qu'il s'était imaginé. Les voilà désirer manger la nourriture des porcs. Voilà leur vie semblable à celle d'un païen. Voilà leur vie semblable à l'homme animal. Les voilà comme des animaux, sans conscience de Dieu, sans communion avec le Père. Les voilà une vie semblable à des hommes animaux, pratiquant, manifestant les désirs du vieil homme, de la chair, étant rendus comme des bêtes, sans grâce, sans amour, sans passion pour Dieu, sans cœur pour les autres, avec des relations superficielles. Il désirait manger cela, mais personne ne lui en donnait. Aucune relation satisfaisante. Personne qui peut vraiment satisfaire. Aucune relation qui donne. Aucune relation réelle dans le monde. Père, il ne trouvera pas. Chez cet employé, il ne trouvera pas. Chez cet homme qui est peut-être un père, mais qui est avant tout un patron, il ne trouvera pas. Oh Père, ce fils cherchait à répondre à un manque. Ce fils cherchait à manger. Ce fils cherchait à sortir de cette situation de famine. Il cherchait à sortir de ce problème, de cette conséquence qu'il avait frappée. La conséquence de s'être éloigné. Tout a commencé là. Et le voici manquant de tout. Manquant de tout. Père, je prie pour cet homme, cette femme, qui se retrouve dans cette situation. Certains, ils se retrouvent dans un appartement là en ce moment même, avec quelqu'un avec qui ils ne sont pas mariés. Et ils vivent leur vie. C'est des gens, ils ont connu l'Église, ils sont grandis dans l'Église, et les voilà dans une relation amoureuse avec quelqu'un, et ils sont là, il n'y a plus de vie. Peut-être ils peuvent prier ici, là, se rappeler, se souvenir. Il n'y a plus de communion. Cette communion, elle vient dans la maison. Cette communion, elle vient dans l'obéissance. Cette communion, elle vient dans la pureté. Cette communion, elle vient dans la sainteté. Sans la sainteté, nul ne verra le Seigneur. Nous lisons le verset 17.
1: Étant rentré en lui-même, il se dit, « Combien de mercenaires chez mon père ont du pain en abondance ? Et moi, ici, je meurs de faim. »
0: Je prie pour cette révélation intérieure. Il y a quelqu'un qui entend maintenant et qui doit recevoir cette révélation intérieure et commencer à rentrer en lui-même. Commencer à rentrer en lui-même. Père, je prie pour cette personne maintenant qu'elle rentre en elle-même et qu'elle se dise, ça suffit. Je dois faire demi-tour. Je dois sortir de cette situation. Je prie pour cet homme, Père, qui est dans cette relation. Il couche avec cette fille qui n'est pas sa femme. Oh mon Dieu, ils ont pris des décisions. Ils ont pris un logement. Ils ont acheté des meubles. Ils se sont déplacés. Ils ont déménagé. Oh mon Père, mon Dieu, il est loin de toi. Il est loin du Père. Il est loin de la communion avec toi. Et il ne peut pas faire les choses à sa sauce. Il ne peut pas, ce n'est pas lui qui gère.

0: célibataire. Peut-être il vit seul, mais Dieu, il s'est éloigné. Il s'est éloigné de ta maison. Il s'est éloigné de ton cœur. Même quelqu'un qui vit là dans la maison, il est dans la maison, mais il n'est plus avec toi. Il n'y a plus de communion. Il n'y a plus cette communion. Il n'y a plus cet amour vivant. Verset 18.
1: Je me lèverai, j'irai vers mon père et je lui dirai: mon père, j'ai péché contre le ciel et contre toi. Je ne suis plus digne d'être appelé ton fils. Traite-moi comme l'un de tes mercenaires. Et il se leva et il alla vers son père. Comme il était encore loin, son père le vit et fut ému de compassion. Il courut se jeter à son cou et le baisa.
0: Alléluia, Seigneur, merci. Merci. Cette histoire, c'est ton histoire, Père. Tu nous attendais. Tu es en train d'attendre. Tu es en train d'attendre. Père, ce frère, c'est ton fils. Cette sœur, c'est ta fille. Il faut qu'ils reviennent. Il faut qu'ils reviennent. Aussi vrai, quand il est parti, il avait imaginé les choses, mais ça ne s'est pas passé comme il avait pensé. Cette sœur s'est éloignée, ta fille s'est éloignée, et s'était dit: ça ira bien. Ça ira, cette personne même. Et elle a remplacé ton amour par l'amour d'un homme. Mais voici aujourd'hui, tu lui parles, même à travers cette prière. Tu parles à son cœur. Tu attendais. Tu as été touché de compassion. Tu cours vers lui pour l'embrasser. Père, pour l'embrasser. Tu te révèles à nous comme un Père qui nous embrasse. Une nouvelle communion. Père, je prie pour cette nouvelle communion pour mes frères et sœurs. Merci pour cette nouvelle communion. Merci pour ce retour à toi. Merci pour cette repentance. Merci pour cette grâce. Merci pour cette nouvelle vie. Merci parce que de loin tu vois et de loin tu attends. Merci parce que tu seras au rendez-vous. Tu seras là, Seigneur. Tu seras là, nous lisons verset 21.
1: Et le fils lui dit: « Mon père, j'ai péché contre le ciel et contre toi. Je ne suis plus digne d'être appelé ton fils. » Mais le père dit à ses serviteurs, « Apportez vite la plus belle robe et l'en revêtez. Mettez-lui un anneau au doigt et des souliers aux pieds. Amenez le veau gras et tuez-le. Mangeons et réjouissons-nous. Car mon fils que voici était mort et il est revenu à la vie. Il était perdu et il est retrouvé. » Et ils commencèrent à se réjouir.
0: Alléluia, Père, je déclare, alléluia, que cette chose se passe pour mon frère et ma sœur. Mon fils que voici était mort, il est revenu à la vie, il était perdu, il est retrouvé. Père, merci parce que quelqu'un qui court vers toi maintenant, tu l'accueilles, tu le reçois. Et celui qui était mort revient à la vie. Celui qui était perdu, complètement perdu, est retrouvé. Et tu vas te réjouir.
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0: Reviens au Seigneur, maintenant.
3: En français, on dit fréquent.

0: édition. Aujourd'hui, je suis à Casa Grande et Dieu aide, qui est aussi coordinatrice dans la structure
1: Sans
0: l'adoration. Avec nous, allons parler de comment une mystère fidèle et pur autour
1: d'un mal. Je reviens à cette communion.
0: Salut Lucas, vous allez
1: restaure-moi.
0: Vous avez mis une avant l'émission, c'était impeccable. Ok, comment tu te sens? Est-ce que tu es allé?
1: Je cours vers toi, Seigneur.
0: Oui, ça va. Les gens disent mieux. Les gens disent que j'ai intimidé.
1: Merci.
0: Est-ce que tu sens l'intimité?
1: Si
0: c'est vrai, si c'est vrai, il faut que...
1: Merci pour ta grâce.
0: Non, bah, ça va. Non, mais ça va. Impact,
2: tu gères.
0: Je gère. Tu es très gentil. Oui, impact talk. Toujours
1: je viens à toi.
0: Toujours l'icolo. Yeah. Sans polémique, en tout cas. Alors, aujourd'hui, on va parler de comment rester fidèle et pur quand tout va mal. Avant d'aller plus loin dans cette thématique, j'ai envie de savoir, est-ce que ça t'est déjà arrivé de poser cette question personnellement?
3: Je prie pour mes bien-aimés, Seigneur.
0: Je fais comment pour rester pur et fidèle à Dieu?
3: Je prie pour une nouvelle communion avec toi.
0: Alors que ça dérange en ce moment, ça va pas.
3: Une communion avec Jésus. Une communion avec le Fils. Une communion dans ta présence. Une nouvelle communion. Dans ce temps de prière, je prie que tu puisses découvrir une nouvelle communion avec Jésus. Une relation intime, revenir à cette intimité. Revenir à sa présence. Quelque chose de frais qui fait du bien à ton âme et qui te ramène à lui. Père, je prie que tu ouvres les yeux de nos cœurs et que nous puissions voir Jésus comme jamais auparavant. Avec le Fils, partageant ton cœur. Nous t'aimons, Seigneur Jésus. Ta parole nous a fait te connaître. Ta parole nous a révélé qui tu es. Tu es le Fils de Dieu. T'es offert pour nous. Et je prie pour cette nouvelle révélation. Jésus. Jésus. Alors que nous chantons ensemble, disons Jésus.

0: Jésus, nous t'adorons. Jésus, nous voulons plus te connaître. Te connaître encore et encore et encore. Nous voulons te connaître. Te connaître comme on t'a jamais connu. Nous voulons redevenir ces petits enfants qui viennent à toi.
1: Encore plus qu'auparavant.
0: Ces petits enfants qui viennent à toi.

Justement, Seigneur, je prie pour quelqu'un qui a perdu cette proximité avec Jésus, qui a perdu cette attirance à toi, cette attraction vers toi, cet amour pour toi. Père, je prie pour une nouvelle vie de prière. Et non pas la prière comme on peut l'entendre, où il faut faire, il faut prier, il faut intercéder, il faut parler en langue, il faut combattre. Mais cette douce communion, cette douce

s'agit de revenir à ses pieds.

0: vivant descendu du ciel. Jésus, il n'y a personne qui soit comme toi. Tu n'es pas un homme, tu es Dieu. Jésus, je veux vivre cette communion. Je désire cette communion. Intensité, une nouvelle profondeur,
1: oui, j'ai besoin de
0: une
1: toi,
0: nouvelle vision de Jésus. Ouvre mes yeux, Seigneur, afin que je te voie. Ouvre mes yeux, afin que je te voie. Merveilleux Jésus, qui est semblable à toi?

derrière moi. Tout le reste. Et choisir la bonne part. Avec Marie à tes pieds. Avec Marie à tes pieds. Marthe était absorbée par les soucis du service. Et elle vint vers toi pour te dire, tu ne t'inquiètes pas de ce que ma sœur me laisse toute seule servir. Mais tu as dit, Jésus, Marie a choisi la bonne part qui ne le sera pas ôtée. Alors qu'elle était assise à tes pieds pour t'écouter, c'est exactement là qu'on veut se trouver. On veut sortir du service pour se trouver à tes pieds. On veut sortir des inquiétudes pour se tenir à tes pieds. On veut s'éloigner des soucis de ce monde pour se tenir devant toi. On doit revenir à toi. L'Église doit revenir à toi. Je dois revenir à toi. J'ai besoin de toi, Seigneur Jésus. Quelqu'un doit s'arrêter dans sa marche. Quelqu'un doit s'arrêter dans sa marche. Quelqu'un doit s'arrêter dans son activité. Quelqu'un ne s'arrête plus pour prier. Il ne s'arrête plus pour parler. Juste

Mon ami qui écoute, si l'Église voit Jésus tel qu'il est, l'Église sera transformée. Si nous te voyons tel que tu es, Seigneur Jésus, nous serons transformés en la même image. De gloire en gloire, il y a plusieurs niveaux de gloire. Il y a plusieurs niveaux de révélation. Il y a plusieurs facettes de ta personne. Jésus, je t'aime. Je t'aime, Seigneur Jésus. Et je veux te découvrir davantage. Seigneur Jésus, révèle-toi à mon cœur. Révèle-toi. Révèle-toi. Révèle-toi et parle à mon cœur. Mon ami Jésus. Mon ami Jésus.

0: Je veux que tu t'assieds avec moi. Oh, je veux te voir, Seigneur. Je veux te voir, Jésus. Je veux te voir comme ils t'ont vu, transfiguré. Je veux te voir. Je veux te voir. Au commencement était la parole, et la parole était avec Dieu, et la parole était Dieu. Tu es la parole de Dieu.
1: Je veux le vivre.
0: Je veux te voir.
1: Je veux te voir.
0: Laisse-moi voir ta gloire.
1: Montre-moi ta gloire.
0: Comme ma fille, qui quand elle était petite, criait dans sa chambre, Jésus. Jésus. Sur son mur.

Seigneur. Enlève les pierres. Enlève les pierres. Dans le cœur des Martes. Enlève ce schéma, ce système de pensée.

il s'agit de rien d'autre que de toi, Seigneur Jésus. Juste toi et moi. Jésus. Juste toi et moi. Et rien d'autre. Oh Seigneur, enlève les pierres des cœurs. Enlève, enlève, enlève. Enlève les voiles des yeux. Enlève, enlève, enlève. On est tellement devenu organisé. On s'occupe des choses, de l'administration. On prépare les choses.

0: On lit ta parole. On prêche. On te sert dans l'église. On fait des choses. On achète, on s'habille. On rit. On prie. On a besoin de te voir. Jésus. Je prie pour cette sœur. Elle est dans son lit maintenant. Touche-la. Ce frère, il s'inquiète pour peu de choses. Touche. Révèle-toi, Seigneur. Père, je fais cette prière de foi. Révèle-nous, Jésus. Seigneur Jésus, viens à nous. Alors que nous venons à toi, nous venons vers toi. Nous venons vers toi, Seigneur. Nous venons vers toi. Nous lisons dans Hébreux.
1: Après avoir autrefois, à plusieurs reprises et de plusieurs manières, parlé à nos pères par les prophètes, Dieu, dans ces derniers temps, nous a parlé par le Fils, qu'il a établi héritier de toutes choses, par lequel il a aussi créé le monde, et qui, étant le reflet de sa gloire et l'empreinte de sa personne, et soutenant toute chose par sa parole puissante, a fait la purification des péchés et s'est assis à la droite de la majesté divine dans les cieux, dans les lieux très hauts, devenu d'autant supérieur aux anges qu'il a hérité de noms plus excellents que le leur. Car auquel des anges Dieu a-t-il jamais dit « Tu es mon fils ?» Je t'ai engendré aujourd'hui, et encore, je serai pour lui un père, et il sera pour moi un fils. Et lorsqu'il introduit de nouveau dans le monde le premier-né, il dit que tous les anges de Dieu l'adorent. De plus, il dit des anges, celui qui fait de ses anges des vents et de ses serviteurs une flamme de feu. Mais il dit au fils, ton trône, ô Dieu, est éternel.
0: Alléluia.
1: Le sceptre de ton règne est un sceptre d'équité.
0: Oui, Jésus, il n'y a personne qui soit comme toi. Tu es supérieur aux hommes. Tu es supérieur aux anges. Tu es supérieur à toute création. Tu es supérieur. Tu es supérieur. Ô Dieu, tu nous as parlé par le Fils. On t'a connu grâce au Fils. On est sauvé grâce au Fils. On est en route vers le ciel grâce au Fils. On s'est sauvé, racheté grâce au Fils. On sera accepté par toi grâce au Fils. Jésus, merci. Jésus, merci. Jésus, merci. Tu es notre porte vers le Père. Tu es notre porte vers le salut. Tu es notre porte vers la résurrection. Tu es notre porte vers la vie. Tu es la vie. Tu es le chemin. Tu es la vérité. Et tu es la vie. Nul ne vient au Père qu'en passant par toi, Jésus-Christ. Oui. Tu es héritier de toutes choses. C'est par toi que tout a été créé. Tu es le rayonnement de la gloire du Père et l'expression de tout son être. Tu es supérieur. Ton nom est supérieur. Ta gloire est supérieure. Toute la plénitude du Père habite en toi. Toute la plénitude de Dieu habite en toi. Jésus, nous t'aimons. Je te demande, s'il te plaît, Seigneur, viens. Viens. Je me souviens de ces temps où ta présence était tellement. moins forte, ma soif plus grande encore. À tout moment, j'attendais que derrière la porte, ou que dans la pièce, la porte s'ouvre. Vers ce moment de communion où mon cœur criait pour la présence de Jésus. Donne-nous ce cœur. Enlève de nos cœurs ce qui a pris la place de la soif. Enlève de nos cœurs ce qui a pris la place de la faim. Jésus, on cite ton nom, on parle de ton nom. Nous voulons revenir à la communion avec toi. La communion avec Jésus. Philippe t'a demandé, montre-nous le Père, cela nous suffit. Mais tu l'as dit, depuis si longtemps que je suis avec toi, depuis si longtemps que je suis avec vous, et vous ne m'avez pas connu. Je suis dans le Père, et le Père est en moi. Seigneur Jésus, nous t'aimons. Tu es le gardien de nos âmes, notre berger, notre confident. Tu es tout pour nous, Seigneur. On veut revenir à ces temps de prière, juste pour être avec toi. Et je prophétise sur quelqu'un une nouvelle communion, une nouvelle soif. Cette sœur va revenir à la maison le soir et juste te chercher. Se réveiller au milieu de la nuit juste pour être avec toi. S'arrêter sur le bord de la route juste pour te chercher. Seigneur Jésus, une communion nouvelle. Tu avais l'air d'être si proche des apôtres. Dans leur défi, dans leur prison, dans leur maison, ta présence. Tu t'es révélé à plus de 500 âmes à la fois. Tu t'es manifesté devant les disciples, devant les femmes à la sortie du tombeau. Tu t'es montré à Pierre, aux disciples sur le chemin d'Emmaüs. Et leur cœur brûlait à l'intérieur d'eux, partageant le repas avec eux. Viens partager le repas avec nous, Seigneur. Ne nous permet pas de prendre ton repas sans que tu sois là. Une communion

juste toi.

ses amis se mettent ensemble juste pour te chercher. Que ses étudiants se mettent ensemble juste pour te chercher. Que ses couples se mettent à genoux juste pour te chercher, rien d'autre. Rien d'autre qui s'appelle Jésus. Que ses familles, ses parents se mettent ensemble avec leurs enfants. Juste un instant, juste pour t'appeler. Pour appeler Jésus. Ils vont le faire. Et tu vas honorer leur soif. Encore et encore.

veulent nous présenter devant toi, devant ton amour. L'amour du Père. Seigneur Jésus, nous voulons te remercier pour ta grâce, ton sacrifice nous a donné la grâce du salut. Et Saint-Esprit, nous nous présentons devant toi. Nous sommes là à tes côtés. Tu es là en nous. Tu es avec nous. Tu es sur nous. Et nous désirons cette communion avec toi. La communion avec le Saint-Esprit. Seigneur Jésus, tu as dit qu'il était avantageux que tu repartes auprès du Père. Mais tu ne nous as pas laissés seuls. Tu nous as donné le Saint-Esprit. Nous avons reçu le Saint-Esprit. Tu nous as donné le Saint-Esprit. Tu es remonté au Père, mais tu nous as laissé quelqu'un. Ton Esprit qui est avec nous. Et ma prière, c'est qu'aujourd'hui, quelqu'un découvre pour la première fois cette communion avec le Saint-Esprit. Ô merveilleux Saint-Esprit, tu révèles le Père. Tu révèles la présence de Jésus. Saint-Esprit, quand tu es quelque part, c'est comme si Dieu devient vivant pour nous. C'est comme si Jésus devient vivant pour nos cœurs. Saint-Esprit, tu es la manifestation de la gloire de Dieu. Tu es la réalité de Dieu. Tu es la présence du Père. Tu es la présence de Jésus. Et nous voulons entrer en communion avec toi. C'est pourquoi nous disons Saint-Esprit. Saint-Esprit, nous voici. Saint-Esprit, touche-nous. Saint-Esprit, parle-moi. Dis-lui là où tu es. Saint-Esprit, parle-moi. Oh Saint-Esprit, parle-moi. J'ai besoin de toi, Saint-Esprit. J'ai besoin que tu me parles. J'ai besoin de ta présence. Tu es mon compagnon. Oui, tu m'accompagnes. Tu es mon ami. Je ne suis pas seul. Tu es avec moi. Merci, Saint-Esprit. Merci, Saint-Esprit, pour ta présence. Merci parce que nous avons pu lire à ton sujet tes merveilles, les merveilles du Saint-Esprit, les actes du Saint-Esprit manifestés par les apôtres. Le Saint-Esprit se mouvant au-dessus des eaux à la création de toutes choses. Saint-Esprit, tu as toujours été là. Tu étais là, Saint-Esprit, à la création. Tu étais là, Saint-Esprit, avec Moïse dans le désert. Il suivait l'Esprit. Tu étais là, Saint-Esprit, dans la vie de Joseph. C'est toi, Saint-Esprit, qui l'a mis au large. Saint-Esprit, tu étais là dans la vie de Salomon. Tu as rempli sa vie d'une sagesse surnaturelle. C'était toi. C'était toi, Saint-Esprit. Saint-Esprit, c'était toi, travaillant dans le cœur des rois, agissant dans le cœur des rois, inclinant le cœur des rois, amenant la terreur chez les rois ennemis, chez les peuples ennemis, c'était toi. Ce bruit derrière la cime des mûriers, comme un bruit de pas, c'était toi. C'était toi, Saint-Esprit. C'était toi. C'était toi, Saint-Esprit, dans le miracle de l'huile et de la farine. C'était toi. C'était toi, Saint-Esprit, agissant et portant ce marteau et l'amenant à la surface des eaux. C'était toi. C'était toi manifestant le miracle dans ce chaudron, ce potage empoisonné. C'était toi le rendant pur.
c'était toi, Saint-Esprit, dans le miracle du lépreux, sortant de l'eau une fois, deux fois, trois fois, et encore, jusqu'à une entière guérison, c'était toi. C'était toi, Saint-Esprit, dans la vie de David, commençant en travaillant son esprit derrière les brebis, dans les champs, c'était toi. C'était toi, Saint-Esprit, qui agissais en lui et qui l'amenait à voir d'une manière nouvelle, comme ses frères ne voyaient pas. C'était toi, Saint-Esprit.

vois, Saint-Esprit, derrière cette petite pierre. La puissance dans la fronde de David, c'était toi. C'était toi, Saint-Esprit, le bâton de Moïse dans sa main, ouvrant la mer en deux. C'était toi. C'était toi, Saint-Esprit, amenant les cailles par millions autour du camp du peuple de Dieu. C'était toi. C'était toi.

c'était toi. Et c'était toi, Saint-Esprit, venant sur Jésus lors de son baptême, comme une colombe le ferait en descendant. C'était toi te posant sur la personne de Jésus que nous adorons. Nous t'adorons, Jésus-Christ. Saint-Esprit, c'était toi, revêtant Jésus-Christ, sortant du désert, rempli et revêtu du Saint-Esprit. C'était toi, Saint-Esprit, dont Jésus a parlé lorsqu'il a dit « L'Esprit du Seigneur est sur moi, car il m'a oint. » Oh, c'est toi, Saint-Esprit, c'est toi.

comme de la boue. Alléluia, avec sa salive et la terre. Mais c'était toi, Saint-Esprit, opérant le miracle dans les yeux de l'aveugle. C'était toi. C'était toi purifiant le lépreux à la parole de Jésus. Ordonné, c'était toi.

Alléluia, l'Esprit de Dieu ressuscitant Jésus d'entre les morts. C'était toi, Saint-Esprit, que Jésus a soufflé en les disciples dans Jean. C'était toi, fin 21. C'était toi, Saint-Esprit. Ils ont reçu le Saint-Esprit en eux. Et ils sont nés de nouveau. C'était toi, Saint-Esprit, le jour de la Pentecôte, où ils étaient tous assis dans le même lieu. Alléluia. Et que des langues de feu leur apparurent les uns les autres, et se posant sur chacun d'eux. Et ils furent tous remplis de toi. C'était toi, Saint-Esprit, sur Pierre, qui l'a mené à prêcher un message. Et c'était toi, Saint-Esprit, inspirant Pierre, mais également travaillant dans le cœur de plus de 3000 hommes pour les amener à une conviction de péché, une révélation de Jésus-Christ, et les amenant à la repentance et au salut, à la nouvelle naissance. C'était toi, Saint-Esprit, selon que Pierre a rappelé la promesse des Écritures qui avait été faite par le prophète dans les derniers jours. Dit Dieu, je répandrai mon esprit sur toute chair. Saint-Esprit, c'était toi. C'était toi venant dans la vie de Paul, étant Saul de Tarse. Les mains de ton serviteur se posant sur lui, ses yeux s'ouvrant et recevant le Saint-Esprit. C'était toi, le Saint-Esprit sur lui, le Saint-Esprit sur moi.

0: Saint-Esprit qui a parlé. Et c'est toi, Saint-Esprit, qui communique les dons à l'Église. C'est toi, Saint-Esprit, c'est par toi, pour la gloire du Père. Saint-Esprit, tu es à l'œuvre dans l'Église. Tu es à l'œuvre et tu opères signes, prodiges, miracles, guérisons, repentance, salut, délivrance, conviction de péché. C'est toi. C'est toi. Les apôtres pouvaient, voulaient aller, mais tu as dit non. Le Saint-Esprit ne le leur permit pas. C'est toi, Saint-Esprit. C'est toi, Saint-Esprit, qui était là, agissant puissamment dans le corps de Paul.
1: C'était toi.
0: Il sentait une puissance à l'intérieur de lui.

Saint-Esprit. Oh, Dieu invisible, Dieu invisible.

attendez la promesse du Père jusqu'à ce que vous soyez revêtus de la puissance du Saint-Esprit. Vous recevrez une puissance, celle du Saint-Esprit, survenant sur vous, et vous serez mes témoins. Saint-Esprit, tu étais à l'œuvre dans la vie de l'Église. Saint-Esprit, tu es encore là dans l'Apocalypse. L'Esprit parle à l'Église. L'Esprit et l'Église disent « Viens, Seigneur Jésus. » Saint-Esprit, tu es cette source pure qui sort du trône de Dieu et de l'agneau. Une source pure, limpide comme du cristal. Saint-Esprit.

je me rappelle les paroles de Jésus. Quand j'oublie, tu me rappelles les œuvres de l'Éternel, Saint-Esprit. Oh oui, rappelle-moi encore, dis-lui. Dis-lui, mon frère, ma sœur, rappelle-moi encore les paroles de Jésus. Quand j'oublie, oh, j'ai besoin de la parole de Jésus. J'ai besoin de la parole de Dieu. Rappelle-moi la parole à tout moment de la journée, à tout moment de la semaine, à tout moment de ma vie. Rappelle-moi les paroles de Jésus. Oh, maiklete de sacrata da baba brate katasete tia guataya. Afin que je ne sois pas dirigé par les paroles des hommes, mais par la parole de Dieu. Saint-Esprit, Saint-Esprit, Jésus, Saint-Esprit, c'est toi qui me révèles les choses à venir pour demain et après. Saint-Esprit, révèle-nous encore. Dis-lui. Révèle-moi encore ce qu'est à venir, ce que je ne connais pas, ce qui n'est pas encore monté dans mon cœur. Révèle-moi, Saint-Esprit, ce qui va se passer demain. Révèle-moi, Saint-Esprit, ce que je dois savoir. Révèle-moi, Saint-Esprit, ce dont les gens autour de moi ont besoin. Montre-moi, Saint-Esprit, comme tu as montré à Jésus, la vie de la femme samaritaine. Montre-moi, Saint-Esprit, comme tu as montré à Jésus ce qu'il fallait faire devant les pharisiens t'amenant cette femme adultère. Montre-moi, Saint-Esprit, quand il faut écrire sur le sol. Montre-moi, Saint-Esprit, quelle est la parole à donner. Montre-moi, Saint-Esprit, comme tu as donné sagesse à Salomon devant ces deux femmes dont l'une était une menteuse. Donne-moi la parole de sagesse. Montre-moi, Saint-Esprit. Révèle-moi les choses à venir. Révèle-moi les choses que je ne connais pas. Aide-moi à me préparer pour demain. Ô précieux Saint-Esprit. C'est toi qui m'enseignes. C'est toi qui m'instruis. C'est toi qui me fais grandir. C'est toi, Saint-Esprit, qui me conduis dans la vérité. Conduis-moi dans la vérité. Conduis-moi dans la vérité. C'était avantageux que tu sois dans ma vie, Saint-Esprit. C'était avantageux. Conduis-moi dans ce qui est vrai, conduis-nous dans ce qui est juste, dis-lui. Conduis-moi dans ce qui est vrai et juste. Conduis-moi dans ce qui est parfait. Conduis-moi, Saint-Esprit. Conduis-moi. Saint-Esprit, c'est toi qui convainc de péché. Et je te demande, s'il te plaît, Saint-Esprit, convainc de péché les gens autour de moi qui sont perdus. Convainc-les. Convainc-les de péché, de justice, de jugement. Montre-leur. Donne-leur cette révélation du péché. Donne-leur cette révélation qu'ils peuvent être justifiés. Sans quoi, ils seront jugés. Merveilleux Saint-Esprit, témoin. Merci pour ta présence. Saint-Esprit, nous voulons être en communion avec toi. Et on te dit merci pour toutes les fois où tu nous as parlé. Toutes les fois où tu fais résonner un verset des Écritures dans nos cœurs et on a l'impression que c'est juste un verset, mais c'est exactement ce que Jésus a prophétisé. Tu nous rappelles les paroles de Jésus. C'est toi
toutes les fois où on a eu des rêves, des songes, c'était toi. Les fois où on a senti dans notre cœur des choses qui étaient là à venir, tu nous as préparés. Quand on a reçu la prophétie pour quelqu'un, une parole de connaissance, c'était toi. C'était toi, Saint-Esprit. Alors merci. Merci d'être en communion avec nous. Je veux plus. Je veux plus. Je veux plus.

0: je prie pour toi. Je t'encourage, si tu peux, à fermer les yeux. J'aimerais prendre un temps pour prier pour toi. Père, je prie pour l'âme de mon frère, de ma sœur. Je prie que son âme soit en bonne santé. Qu'elle puisse être en communion avec soi-même, en harmonie avec son âme. Autant tu nous appelles à être en communion avec toi, autant tu nous appelles aussi à être en communion avec notre propre âme, être en bonne santé, comme prospère l'état de notre âme. Père, je prie pour ces âmes. Cette âme doit être en bonne santé. L'âme de mon frère, de ma sœur doit bien penser. Je prie que ça coule, qu'il n'y ait rien qui bloque. Que cette âme puisse recevoir tout ce qu'elle doit recevoir, penser comme elle doit penser, réfléchir comme elle doit réfléchir. Je prie que ce soit un flot, que cette âme soit en bonne santé, au nom de Jésus. Merci Seigneur de ce que tu fais, de ce que tu vas faire pendant cette émission, pendant ce temps de prière, alors que nous ouvrons nos cœurs, nos âmes sont à toi. Merci pour l'œuvre du Saint-Esprit dans nos cœurs. Nous t'aimons, Seigneur. Amen. Pendant cette semaine, depuis lundi, j'ai partagé l'importance de la communion. On a prié surtout la communion avec le Père, la communion avec Jésus, la communion avec le Saint-Esprit. C'est aussi normal et bon et sain d'être en communion avec soi-même. Et je prie que dans ta communion avec ton être intérieur, ton âme soit en bonne santé, pour recevoir tout ce qu'elle a à recevoir de la part du Seigneur, mais pour vivre tout ce que tu as à vivre. Et j'aimerais qu'on puisse commencer, ensuite on va se laisser inspirer par ces textes bibliques, comme dans chaque série prophétique, à partir de Luc, chapitre 12, une parabole que nous donne le Seigneur Jésus, qu'on va lire en partie.
1: Et il leur dit cette parabole, « Les terres d'un homme riche avaient beaucoup rapporté. » Et il raisonnait en lui-même, disant, « Que ferais-je ? Car je n'ai pas de place pour serrer ma récolte. Voici, dit-il, ce que je ferai. J'abattrai mes greniers, j'en bâtirai de plus grands, j'y amasserai toute ma récolte et tous mes biens. Et je dirai à mon âme, tu as beaucoup de biens en réserve pour plusieurs années. Repose-toi, mange, bois et réjouis-toi. » Mais Dieu lui dit, « Insensé, cette nuit même, ton âme te sera redemandée. Et ce que tu as préparé, pour qui sera-t-il ?»
0: Amen. Père, je prie pour l'âme de mes bien-aimés. Cet homme était riche, mais son âme était pauvre. Très pauvre. Sa vie était riche, mais son être intérieur était pauvre. Il y avait des richesses et il y avait l'abondance, il y avait la surabondance, il y avait au-delà. Et c'est ta volonté qu'on puisse avoir au-delà, mais tu veux d'abord qu'on ait au-delà dans l'intérieur, dans l'âme. Autant tu nous appelles à être en communion avec toi, mais autant si ça ne va pas à l'intérieur, si on est malade à l'intérieur, ce sera difficile pour nous de pouvoir nous présenter devant toi, recevoir ce qu'on doit recevoir. Et Père, je prie pour mes frères, mes sœurs, peut-être à l'intérieur, c'est le chaos, c'est peut-être la désolation, c'est peut-être le désordre intérieur et leur âme ne va pas bien, leur âme est malade. Je prie pour quelqu'un dont l'âme est malade. La Sulamite disait, je suis malade d'amour. Père, il y a des situations, même dans des situations amoureuses qui rendent l'âme des gens malades. Ils continuent leur vie, mais cette souffrance, cette trahison, cette perte, cette rupture a rendu leur cœur, leur âme malade. Et ils vivent comme ça, ils grandissent comme ça, ils avancent dans la vie comme ça, avec une âme qui est malade et qui ne va pas bien. Et Père, je prie pour de telles personnes aujourd'hui dont l'âme ne va pas bien. Ce n'est pas seulement parce qu'il y a eu un petit souci, quelque chose, mais ça fait trop longtemps, ça fait depuis longtemps, leur âme est vraiment en mauvaise santé. Et autant ils peuvent recevoir ou demander la guérison pour leur corps, mais ils ne comprennent pas qu'ils ont besoin d'une guérison de l'âme. Et Père, je te loue et je te remercie parce que tu vas accorder la guérison de l'âme pendant ce moment de prière. Tu n'as pas dit qu'il faudrait prier longtemps. Tu as dit qu'il fallait prier avec foi et croire que c'est à nous. Et alors nous le verrons s'accomplir. Cet homme était riche, mais à l'intérieur, dans son âme, ses pensées étaient petites. Il s'est mis à raisonner en lui-même, à réfléchir en lui-même. Père, c'est pour ça que je prie. Je prie pour les raisonnements intérieurs. Je prie pour les façons de penser, les réflexions intérieures qu'on se fait, la façon dont on pense, la façon dont on réfléchit. Ça dirige tellement nos vies. On va quelque part, on va dans une certaine direction parce que notre âme a pensé de telle et telle manière. On fait tel choix, on prend telle décision. Parce que souvent, notre âme s'est dit quelque chose. On a reçu une pensée, ou on a capté une pensée, ou on a réfléchi à. Et on va dans une direction. Père, je prie pour ces âmes. Ces âmes. Cet être intérieur. C'est là où tu nous parles. Dans le profond de nos cœurs. Mais notre âme a besoin de restauration. Ta parole nous dit que notre intelligence doit être renouvelée. Père, je prie pour le renouvellement de l'intelligence. Cet homme a commencé à penser, il s'est dit, il a réfléchi, il a imaginé que, il s'est fait des plans. Mais ces plans, bien que c'était peut-être juste intellectuellement parlant, peut-être c'était bien calculé et les soldes arrivaient comme il fallait et tous les calculs étaient bons. Mais le problème, c'était la motivation de ces calculs. C'était ce qui inspirait ces calculs. C'était ce qui inspirait ces choses. Il était riche et c'était pas ça le problème. Le problème, c'est qu'il était riche. Il était riche pour lui-même et pas pour toi. Il vivait pour sa propre âme, pour son propre ventre et pas pour toi. Père, je prie que l'âme de mes frères et de mes sœurs soit en bonne santé. En bonne santé. Et ta parole nous montre même parfois ce qu'on va vivre dans notre corps physique. Les maladies qu'on peut rencontrer sont le reflet d'une âme qui est malade, d'une âme qui ne va pas bien. Comme prospère l'état de ton âme, disait ton serviteur. Il faut que l'âme soit en bonne santé. Je prie pour quelqu'un qui n'arrive plus à réfléchir. Quelqu'un qui a la pensée obscurcie. Il a du mal avec lui-même. Il a du mal avec sa propre personne. Il a du mal avec qui il est. Elle a du mal avec qui elle est dans son identité. Dans l'identité, il y a quelque chose qui ne va pas. Il y a eu un mensonge qui est venu dans l'identité de cette personne. Il y a quelque chose qui a été vécu, il y a quelque chose qui a été cru et qui a infecté l'âme, qui a empoisonné l'âme. Et voici que cette âme est malade, elle est empoisonnée, elle ne pense pas bien. Parce que le diable est venu et a dit, Dieu a-t-il réellement dit ? Parce qu'il y a quelque chose de contraire, de faux qui s'est installé dans l'âme et il ne pense pas bien. Que mes frères et que mes sœurs puissent bien penser. Cet homme avait pour lui qui parlait bien à son âme. Il dit, mon âme, il parle à son âme, il parle bien à son âme, il a une belle communion avec son âme. Le problème, c'est que c'est pas pour ton royaume. C'est égoïste, individualiste, charnel, mondain, humain. C'est pas la sagesse que tu nous donnes. C'était une sagesse humaine. Je prie pour les réflexions, Seigneur. Que ces réflexions soient pures. Que ces réflexions soient saintes. Il y a des calculs qui se font, ils peuvent être corrects. À la fin, on arrive. Mais c'est pas tes calculs. C'est pas tes réflexions. Je prie pour des réflexions inspirées par l'Esprit. Je prie pour des réflexions divines. Père, je prie que ce soit toi qui calcule, que ce soit toi qui fasse, que ce soit toi qui montre le plan, les pensées des hommes, et sont éloignées des tiennes. Tes pensées sont tellement plus grandes, tellement plus lointaines que les nôtres. On a besoin de la pensée du Christ. Je prie pour ces âmes, Seigneur, pour qu'ils puissent prendre des bonnes décisions. L'âme, pour l'identité de l'âme. Ta parole déclare, je suis une créature merveilleuse. Mais il y a des âmes qui vont pas bien. Parce qu'elles croient des mensonges. Il y a des forteresses dans les âmes. Père, viens détruire les forteresses. Merci pour les délivrances qui sont en train de se passer maintenant même au nom de Jésus-Christ. Jésus-Christ, libère-toi. Lupelinaya solo bria.

mai, bré, titi, dit au bras soto. Seigneur vient, il enlève, il te guérit. Des choses qui avaient été plantées dans ton âme. Reçois la délivrance. Reçois la délivrance du rejet au nom de Jésus. D'estime qui t'empêche d'avancer dans la vie, qui t'empêche de trouver un emploi, qui t'empêche de trouver quelqu'un, qui t'empêche de sortir de chez toi, sois libéré. Sois libéré. Crache cela. Jésus. Seigneur.

0: toi, Seigneur.
1: Espère en Dieu.
0: Nous venons à toi
2: pour trouver le repos pour l'âme.
0: Il y a des âmes qui sont fatiguées. Oh, il y a des âmes qui sont fatiguées. C'est pas l'extérieur, c'est même pas le corps.
1: Pourquoi j'ai mis tu?
2: C'est l'âme. Elle est fatiguée. Ça se passe là. Dans l'âme. Pas seulement dans le cerveau, mais dans l'âme, ce que nous sommes. Seigneur, fortifie l'âme de tes serviteurs. Fortifie leur cœur.
1: Pourquoi t'as battu?
0: Fortifie leur cœur, Seigneur.
1: Pourquoi j'ai mis tu?
2: Père, qu'ils soient libérés dans leur âme de ces mensonges.
1: Pourquoi j'ai mis tu?
2: Quelqu'un qui a reçu des mensonges et il pense qu'il est nul, il pense qu'il est mauvais, il pense qu'il ne pourra rien faire, il pense qu'il ne pourra jamais réussir, qu'il ne pourra jamais trouver quelqu'un. C'est des mensonges de l'âme. Ce sont des maladies de l'âme.

mon âme qui m'écoute, sois dans la joie. Selon qu'il est écrit, réjouissez-vous toujours. Je le répète, réjouissez-vous toujours. Alors mon âme, réjouis-toi. Réjouis-toi mon âme. Sois dans la joie mon âme. Regarde combien le Seigneur t'a fait du bien. Oh mon âme, ton nom est inscrit dans le livre de vie. Mon âme, sois heureuse. Je t'aime Seigneur, je t'aime Seigneur. Je t'aime Seigneur. Par les tourments de ton âme, tu as rassasié et tu rassasies encore tes regards. Les tourments, le travail de ton âme. Jésus, tu n'as pas permis à ton âme de faire n'importe quoi, mais tu as travaillé dans ton âme, tu as fait des choix dans ton âme de bien penser, de bien réfléchir, de bien te positionner. Jésus, tu es le modèle parfait pour notre âme. Et dans les moments de tristesse et dans les moments difficiles, tu t'es appuyé sur le Père quand tu as dit « Mon âme est triste jusqu'à la mort ». Tu as empêché à cette tristesse de t'empêcher d'accomplir la volonté du Père. Non, tu as refusé que ton âme s'oppose au Père. Mais tu as assujetti ton âme à la volonté du Père. Tu es notre modèle. Tu es notre exemple. Il est écrit dans Juges chapitre 17, verset 6. En ce temps-là, il n'y avait pas de roi en Israël. Chacun faisait ce qui lui semblait bon. Il y avait un jeune homme de Bethléem, du clan du Juda. Il était lévite et séjournait là. Il partit de la ville de Bethléem pour aller séjourner là où il pourrait. Et en poursuivant le chemin, il arriva dans les monts d'Éphraïm jusqu'à la maison de Mica, qui lui dit « D'où viens-tu ? » Il répondit « Je suis lévite, de Bethléem, de Juda, je voyage pour aller séjourner là où je le pourrai. » Mica lui dit « Reste avec moi, deviens pour moi un père, un sacrificateur, je te donnerai 10 sicles d'argent par année, un assortiment de vêtements et ton entretien. » Et le lévite entra, il se décida ainsi à rester avec cet homme. Père, chacun faisait ce qui lui semblait bon. Et voici que cet homme, il part. Il se dit, je vais aller me planter quelque part. Il n'y a pas de direction, c'est selon ses pensées, c'est selon les circonstances. Et il se laisse diriger par un homme, il se laisse diriger par un chemin, il se laisse diriger par la météo, il se laisse diriger par une circonstance. Et il se dit à la fin, c'est bon, je vais rester. Il prend une décision, il se décide à... Et plus tard, quand on lui propose notre salaire, eh bien, il change, parce qu'il y a mieux ailleurs. Père, je prie que mes frères et mes sœurs ne travaillent pas, n'agissent pas ainsi, ne vivent pas ainsi, ne pensent pas comme ça, chacun faisant ce qui lui semble bon. Mais que nos âmes soient directement relié à ton cœur et que nos âmes puissent accomplir ta volonté parfaite. Mon âme, obéis au Seigneur. Mon âme, tu n'as pas à t'inquiéter de quoi sera fait demain, car tout repose en Dieu et il a tout préparé. Mon âme, tout va bien. Que quelqu'un dise... Tout va bien. Dis-le devant cette montagne. Tout va bien. C'est là que ça se joue. Des fois, notre cœur ne peut pas recevoir parce que ça passe par là. Si quelqu'un entend la parole, mais il la comprend pas dans son âme, la vie peut pas couler dans son cœur. Maison, tout va bien et tu verras que en te mettant en accord avec la parole de Dieu, tu vas laisser libre cours à l'œuvre de l'Esprit dans ta maison. Je déclare que tout va bien.

même si rien ne change au moment où je dis cette parole. Mais je déclare que tout va bien. Mon couple va bien, mes enfants vont bien, ma famille va bien, ma maison va bien. Je vais bien, mon âme va bien, mon âme est dans la joie. Je me réjouis en Jésus, je me réjouis en Dieu, je me réjouis car mon Rédempteur est vivant. Je me réjouis dans l'auteur de mon salut. Je me réjouis car le nom, mon nom est inscrit dans le livre de vie.

0: âme soit bénie.
1: Au nom de Jésus-Christ. Amen.
0: Père, je prie pour toutes les relations de mes frères et sœurs. Quelqu'un qui marche avec toi devrait avoir des bonnes relations. Quelqu'un qui marche avec toi, même s'il trouve des ennemis sur sa route, même s'il trouve des opposants, même s'il trouve des gens qui sont méchants, mauvais, cette personne aura aussi des bonnes relations. Père, je prie pour ces bonnes relations. Je prie pour des relations assainies, des relations qui soient pures, qui soient saines, qui soient justes. Je prie que tu puisses guérir des relations. Les relations sont importantes, on ne peut pas cracher dessus. On doit en prendre soin. Permets-nous de prendre soin des relations, des gens autour de nous. Il y a différents types de personnes. On veut être ces personnes relationnelles. Être en communion avec les autres pour pouvoir te servir. Nous lisons dans Romains, au chapitre 15, les premiers versets avec Marie.
2: Nous qui sommes forts, nous devons supporter les faiblesses de ceux qui ne le sont pas et ne pas nous complaire en nous-mêmes. Que chacun de nous complaise au prochain pour ce qui est bien en vue de l'édification. Car Christ ne s'est point complu en lui-même.
0: Amen. On peut s'arrêter là, oui. Nous qui sommes forts, nous devons supporter les faiblesses de ceux qui ne le sont pas et ne pas chercher ce qui nous plaît. Père, je veux prier pour que mes frères et mes sœurs puissent supporter les faiblesses des autres. Dans les relations, il y a des gens qui sont difficiles et tu nous demandes de les supporter. Dans les relations, il y a des gens qui sont fatigants et tu nous demandes de les supporter. Et tu nous appelles à ne pas chercher notre propre volonté, mais à plaire à l'autre pour son bien, pour l'édification. Je prie, et prie pour cela, mon frère, ma sœur, que Dieu fasse de toi quelqu'un qui édifie les autres. Dis au Seigneur, fais de moi un Barnabas. Barnabas, c'est un fils d'exhortation. Il encourage les autres. Fais de moi un Barnabas, Seigneur, qui encourage les autres. Aide-moi à encourager les autres. Dis-le au Seigneur, aide-moi à encourager les autres. Aide-moi à ne pas chercher ce qui me plaît. Aide-moi à chercher ce qui plaît à l'autre, ce qui ferait du bien à l'autre. Aide-moi à le faire, Seigneur. Ah, c'est une prière qui n'est pas égoïste aujourd'hui. Père, aide-moi à m'occuper des gens autour de moi. Aide-moi, Seigneur, à prendre soin des autres, à faire attention aux autres, à ne pas les juger, les condamner, mais plutôt à les aider. On peut lire au chapitre précédent, Romains, chapitre 14, verset 13.
2: Ne nous jugeons donc plus les uns les autres, mais pensez plutôt à ne rien faire qui soit pour votre frère une pierre d'achoppement ou une occasion de chute.
0: Et au verset 15 également.
2: Mais si, pour un aliment, ton frère est attristé, tu ne marches plus selon l'amour, ne cause pas, par ton aliment, la perte de celui pour lequel Christ est mort.
0: Père, je prie pour ces relations. Il ne faut pas qu'on soit une occasion de chute. Dis au Seigneur, aide-moi à ne pas être une occasion de chute pour quiconque. Aide-moi à ne pas faire tomber les autres, Seigneur, dans mes relations. Donne-moi ta sagesse pour que je sois une source d'édification et non pas une source d'achoppement qui fait tomber l'autre. Aide-moi à relever l'autre et pas à faire tomber l'autre. Aide-moi à encourager les autres et non pas à décourager les autres. Aide-moi à avoir des paroles bienfaisantes et non pas des paroles qui détruisent. Aide-nous, Seigneur. Aide-nous dans nos relations, à avoir des relations qui sont bonnes. Père, je prie pour mes bien-aimés. Des fois, on peut tellement être chrétien le dimanche matin, pendant telle réunion, pendant qu'on prie, et à peine on a prié, on descend peut-être de l'étage ou on sort de l'endroit de prière et on commence à crier soi les autres. Père, je prie pour une conversion dans les relations. Une conversion dans les relations. Père, je me souviens de cet homme, il était à l'église, on sortait de l'église et là, au restaurant, il s'est mis à crier sur quelqu'un. Le même chrétien qui levait les bras une heure plus tôt en louange, disant qu'il t'aimait, se met à crier sur un employé avec arrogance et orgueil, l'insultant, le même chrétien. Je prie pour mes frères et mes sœurs qui sont semblables à cet homme qui, à un moment, à cet endroit précis, a mal agi. Fais de nous, s'il te plaît, Seigneur, des occasions d'édification. Apprends-nous même à perdre des choses quand il faut perdre, simplement pour garder le témoignage de Christ, vivant, saint. Aide-nous dans nos relations. Je prie pour quelqu'un qui a un premier relationnel avec un voisin. Et je te demande ta sagesse, Seigneur. Il peut le gagner par l'amour. Il peut le gagner par l'amour. Je te demande d'aider quelqu'un dans la personnalité qu'il a reçue. C'est une personnalité extravagante et il peut faire des choses sans réfléchir, de manière irréfléchie, et faire des bêtises et ça peut devenir des occasions de chute. S'il te plaît, donne ta sagesse. Je prie pour ces relations également à travers les réseaux sociaux. Et on communique les uns avec les autres et on peut mal communiquer et on peut faire des choses qui sont mauvaises et qui induisent les autres en erreur ou qui amènent les autres à faire du mal. Père, donne ta sagesse. Aide-nous à bien nous comporter. Je prie, Père, même pour la manière dont on peut s'habiller, on peut exposer des choses sur les réseaux sociaux. Donne ta sagesse, Seigneur. Même dans nos églises, ta sagesse. Que nous puissions porter des vêtements de sainteté. Je prie pour nos relations les uns avec les autres, pour la pureté. Ce qui est bon. Dis encore, Seigneur, Père, aide-moi à ne pas être, à ne jamais être une occasion de chute pour qui que ce soit, pas même pour un enfant. Je veux marcher dans l'amour, Seigneur. On lit au verset 18 et verset 19.
2: Celui qui sert Christ de cette manière est agréable à Dieu et approuvé des hommes. Ainsi donc, recherchons ce qui contribue à la paix et à l'édification mutuelle.
0: Amen, oui. Père, tu veux même qu'on soit approuvé des hommes. Bien sûr, on ne sait pas tous, nous approuverons. Mais il doit voir à travers notre attitude, à travers notre amour, il doit voir. Les relations doivent s'apaiser. Père, je prie pour quelqu'un qui se ment lui-même et qui dit si j'ai des problèmes avec tout le monde, c'est juste parce que je suis chrétien, alors que c'est juste parce qu'il a un mauvais caractère, c'est juste parce qu'il crie sur tout ce qui bouge. Et super. Et rend spirituel tout ce qui se passe, il spiritualise toutes les choses alors que c'est un problème de caractère. Je prie, tu sanctifies, Seigneur. Et si c'est toi, demande pardon, Seigneur. Demande pardon, Seigneur. Quelque chose qui ne va pas, il y a les mêmes problèmes qui reviennent avec tout le monde. C'est un problème de caractère. Père, je prie pour, comme on l'a dit, tout ce que nous faisons puisse être une source d'édification mutuelle. Père, je prie pour celui qui s'assoit à l'église et qui s'assoit tout seul à l'église. Il s'assoit loin des autres, il vient tout seul à l'église, il écoute tout seul le message, il repart tout seul. Même des couples qui viennent tous les deux tout seuls, ils repartent tout seuls. C'est pas normal. Tu nous as appelés à être en relation les uns avec les autres. Aide-nous, Seigneur, à ne pas être égoïstes. T'as dit qu'à la fin des temps, les gens seront égoïstes. Les hommes seront égoïstes. On rejette l'égoïsme. On veut aller vers les autres. Aide-nous à aller vers les autres. Père, je prie que quelqu'un maintenant même soit libéré de la peur d'aller vers les autres. Reçois sa délivrance au nom de Jésus-Christ. Maintenant, tout simplement, là, dans ce moment, tu reçois la délivrance. Chrétien de la foi, maintenant, le Seigneur le fait. Maintenant, il te libère. Par la foi, c'est par la foi que ça se fait. Maintenant, il te parle, c'est pour toi. Tu as peur d'aller vers les autres. Reçois maintenant au nom de Jésus-Christ la délivrance. Tu as peur d'aller dans un magasin, s'adresser à un vendeur, tu as peur d'appeler des gens, tu as peur d'aller vers les autres. Sois libéré maintenant. Crois, sois libéré. Je te dis pas comment il va le faire, comment ça va se passer en moi. Ça, c'est Dieu, c'est lui qui fait le miracle. Reçois au nom de Jésus. Nous lisons au verset 1 et verset 2.
2: Faites accueil à celui qui est faible dans la foi. Et ne discutez pas sur les opinions. Tel croit pouvoir manger de tout. Tel autre, qui est faible, ne mange que des légumes.
0: Ben, je prie qu'on puisse se faire bon accueil les uns aux autres. Même s'il y a des histoires d'opinions, on est trop enclin, particulièrement dans l'église, à tout de suite reprendre les autres, à tout de suite corriger les autres, à tout de suite montrer qu'ils ont foi, à tout de suite montrer qu'ils ont erreur. Et en fait, on prend trop souvent la place du Saint-Esprit. On a trop confiance en nous-mêmes et pas assez en toi, Seigneur. Et je prie, Père, que tu puisses nous aider à pas toujours corriger tout de suite, mais à pouvoir accueillir. Parce qu'en fait, les gens ne se sentiront pas accueillis si tout de suite on les reprend. Donne-nous ta sagesse dans les relations, Seigneur. Demande au Seigneur, donne-moi ta sagesse dans mes relations avec les autres. Aide-moi à bien accueillir les gens. Aide-moi à sourire aux gens. Aide-moi à être gentil. Aide-moi à être souriant. Aide-moi à être bon. Aide-moi à pouvoir être accueillant, à pouvoir écouter. Aide-moi à prendre soin, Seigneur. Aide-moi à prendre soin. Dans Jean chapitre 21, le Seigneur Jésus va dire plusieurs fois à Simon, il lui dit, prends soin de mes agneaux, 1. Il lui dit, sois le berger de mes brebis, 2. Il lui dit, prends soin de mes brebis. 3. Prends soin de mes agneaux. Sois le berger de mes brebis. Prends soin de mes brebis. Père, il y a des agneaux. Il y a des brebis. Tu veux qu'on en prenne soin. Je prie pour quelqu'un. Il doit prendre soin d'une personne. C'est une personne. Je prie que quelqu'un puisse prendre soin d'une personne. Je prie pour ce frère et cette sœur qui ne prend soin de personne, mais tu l'appelles simplement à prendre soin de quelqu'un. C'est cette personne qui l'a à cœur. Je prie que tu l'aides à l'amener quelque part. Je prie que tu l'aides à l'amener plus loin. Je prie que cette personne qu'elle aide puisse sentir que vraiment l'autre a un rôle de berger. Sans aller dans les titres et les grands noms. Je prie que dans ces relations, Père, tu donnes à mes frères et à mes sœurs des personnes, des frères, des sœurs, dont ils vont pouvoir s'occuper et ils vont prendre soin de ces personnes. Aide-nous à prendre soin des âmes. Dis le Seigneur, aide-moi à prendre soin des âmes. Aide-moi à prendre soin de mon Simon, de mon Zachée. Aide-moi. Aide-moi à prendre soin, Seigneur. Aide-moi à le reconnaître que la prochaine réunion à l'église, je puisse voir cette personne. Qu'il y ait une connexion. Et aide-moi à prendre un rôle de berger et pas seulement, toujours, un rôle de brebis à recevoir, à recevoir, à recevoir. Je veux donner, Seigneur. Je veux donner. Dans Juges, chapitre 18, on parle d'une certaine ville. Et il est écrit que la ville était un peuple, avait un peuple tranquille et confiant. Mais la ville fut frappée du tranchant de l'épée. Et il est écrit, des hommes brûlèrent la ville. Et pourquoi ? Personne ne la délivra, Juges 18, 28, car elle était éloignée de Sidon et n'avait de relation avec personne. Personne ne la délivra, car elle était éloignée de Sidon et n'avait de relation avec personne. Personne ne la délivra parce qu'elle n'avait de relation avec personne. Père, je prie que tu donnes à mes bien-aimés des amis. Des amis. Tu dis, il y a tel ami qui est plus attaché qu'un frère. Plus attaché qu'un frère. Père, je te bénis pour mes amis. C'est une grâce, c'est une joie d'avoir des amis sur qui on peut compter, avec qui on peut rire, avec qui on peut s'édifier, avec qui on peut s'encourager, avec qui on peut discuter, partager des temps édifiants, inspirants, encourageants. Père, je prie pour ceux qui n'ont pas d'amis, donne-leur des amis. Je prie pour ceux qui, comme à l'époque dans cette ville, elle était loin de la grande ville, elle était loin de Sidon, et donc c'était une petite ville toute seule. Je prie pour mes frères et mes sœurs qui sont tout seuls et qui m'écoutent maintenant, ils écoutent ma voix, et ils écoutent régulièrement ces émissions, et ils les écoutent en bonne partie parce qu'ils sont seuls. Certains même, la première église la plus proche d'elle, c'est peut-être à une heure de chez eux, une heure et demie de chez eux. Mais je te demande, s'il te plaît, Seigneur, qu'ils puissent aller, mais dans leur cœur d'aller, même si ça coûte, même si l'essence, ceci, cela, qu'ils ne restent pas seuls, qu'ils puissent aller de temps en temps, qu'ils puissent aller même régulièrement. Tu ne veux pas qu'on soit seul, Seigneur. Alors je te bénis pour cette émission, je te bénis pour toutes les connexions qu'on peut avoir à travers les médias, mais je prie, Seigneur, donne-leur un ami. Donne-leur quelqu'un. Je prie pour mes frères et mes sœurs qui n'ont pas été mangés chez quelqu'un depuis longtemps. Ça fait longtemps, ils sont seuls, ils font la nourriture tout seuls et il n'y a jamais personne à la maison. Et je te demande, alors qu'ils aimeraient être invités, mets dans leur cœur d'inviter les autres. Peut-être qu'ils ne savent pas cuisiner ou pas très bien. Eh bien, Père, qu'ils puissent commander pour voi, Seigneur, mais qu'il y ait ces moments de repas, dans les repas, il se passe tellement de choses. Tu mangeais avec les gens, Seigneur. Tu mangeais au milieu des pharisiens, au milieu des chefs religieux. Tu mangeais également au milieu des publicains, des gens qu'on appelait des gens de mauvaise vie, des prostituées, des gens qui étaient là, et des péagers, des publicains. Mais tu étais là au milieu d'eux et tu mangeais avec eux. C'était des temps de communion, de relation. Père, merci parce qu'au ciel, on ne sera pas tout seul. On sera en relation les uns avec les autres. Je prie que ça commence quelqu'un. Ça commence maintenant pour quelqu'un. Afin qu'aussi, au moment où on aura un besoin, au moment où on aura besoin d'être libéré, il y a quelqu'un qui puisse se lever au nom de Jésus-Christ. Pour nous aider, nous sortir de quelque part, une situation, nous donner un conseil qui va nous aider. Au nom de Jésus. Proverbe chapitre 24, verset 17 dit « Ne te réjouis pas si ton ennemi tombe, et quand il trébuche, que ton cœur ne soit pas dans l'allégresse, de peur que l'Éternel ne le voie et que cela ne le déplaise et qu'il ne détourne de lui sa colère. » Ne te réjouis pas si ton ennemi tombe. Ça fait aussi partie des relations. Et quand il trébuche, que ton cœur soit pas dans l'allégresse, de peur que ça déplaise au Seigneur. Père, je prie pour nos relations avec les gens difficiles, avec ceux qui sont pour qui on est des ennemis. Père, je prie que nos cœurs soient gardés de la propre justice, du désir du mal. Garde le cœur, Seigneur, mais tu nous as demandé de le garder, ce cœur, mais je te demande si permet, par ta parole, que le cœur de mon frère et de ma sœur soit gardé. Oh, merci, Seigneur. Mon frère, ma sœur, garde ton cœur. Ne souhaite pas le mal de ton prochain. Ne maudis pas. Il y a trop de gens, ils maudissent. Même dans l'église, il y a des réunions. Dans des églises où ils maudissent les gens. Quelle folie! Quelle hérésie! Jésus a dit, ne maudissez pas, mais bénissez. Père, nous bénissons nos ennemis. Nous bénissons ceux qui nous considèrent comme des ennemis. Nous les bénissons au nom de Jésus. Nous les bénissons. Nous les bénissons. Fais-le. Il y a peut-être quelqu'un. Personne ne t'a fait du mal. Bénis cette personne.
3: Je bénis mes ennemis.
0: Bénis. Je bénis cette personne. Oh Seigneur, je la bénis. Quelqu'un, ça fait du mal, mais tu dois le faire. Obéis au Seigneur.
3: Je bénis.
0: Je bénis
3: mes ennemis.
0: Je bénis. Alléluia. Proverbe chapitre 25, verset 17. Tu peux le lire, Marie. Proverbe 25, verset 17.
2: Mets rarement le pied dans la maison de ton prochain, de peur qu'il ne soit rassasié de toi et qu'il ne te haïsse.
0: Amen. Père, il y en a qui ont des relations avec des personnes, mais ils ne savent pas gérer la relation. Il n'y a pas de cadre. Il n'y a pas de sagesse. Il y a une relation, elle est là, mais il n'y a pas de sagesse. Je prie pour la sagesse. Je prie, Père, pour l'intelligence des relations. Je prie pour cette personne qui va tout le temps, discuter, parler, échanger chez l'autre. Et en fait, il le fait tout le temps. Et peut-être même l'autre n'a pas le courage de lui dire que c'est trop. Père, je prie qu'il y ait des cadres sains qui soient mis, parce que ta parole nous y encourage. Il doit avoir un cadre sain qui est mis. Je prie pour les relations belle-famille, beaux-parents. Je prie pour les jeunes mariés avec les parents et les beaux-parents. Je prie pour des cadres sains. Je prie aussi pour les nouveaux amis, les nouvelles amitiés. Je prie pour un cadre sain. Je prie également aussi pour les amitiés par rapport homme-femme. Je prie pour la sainteté, Seigneur. La sainteté. Tu dis dans ta parole que celui qui est debout ne prenne garde de tomber. On ne doit pas penser qu'il ne va rien nous arriver. Père, merci pour le cadre, merci pour la sagesse. Au nom de Jésus-Christ, merci pour ces relations. Merci, Père, pour l'ordre divin. Tu as dit, Seigneur Jésus, je ne vous appelle plus serviteur, je vous appelle ami. Parce que je vous ai tout dit, tout ce que le Père m'a dit, je vous l'ai dit. Je prie pour de telles amitiés. D'avoir un ami à qui mon frère, ma sœur peut tout dire. Pour ceux qui ne sont pas mariés, je prie pour un ami, une amie. Pour ceux qui le sont, je prie que leur mari, leur épouse, sois cet ami. Cet ami de cœur. Ils peuvent tout se dire. Sans avoir peur de la réaction de l'autre. Sans avoir peur d'être jugé. Mais se sentant aimé et respecté. Se sentant encouragé. Je prie pour des amis qui encouragent, Seigneur. Malgré leurs propres activités et leur agenda bien, bien occupé. Le Père, pour terminer, je te remercie parce que tu es notre plus grand ami. Je te remercie, Jésus, de ta présence. Et je veux te remercier, Saint-Esprit, parce que tu as été envoyé par le Seigneur pour être mon ami, pour être notre ami. Alors merci, Saint-Esprit. Merci d'être notre ami. Merci d'être notre ami. Pour terminer, pendant ce chant, ce vieux chant, je t'encourageais à prier pour un ami. Et s'il n'y a pas encore d'amis, il n'y a pas encore quelqu'un, bien demande au Seigneur, prie pour ce futur ami. Alléluia.

Seigneur, merci pour mes frères et mes sœurs. D'une certaine manière, il y a une amitié. En tout cas, il y a une relation qui est là. Et je te bénis pour cette relation fraternelle, au-delà des frontières, au-delà des nations. Seigneur, merci pour cette relation qui nous unit ensemble, dans ton esprit. Merci parce qu'on peut voyager n'importe où et trouver un frère, trouver une sœur, et tout à coup, il y a quelque chose qui se passe. Et c'est aussi fort que notre propre frère, que notre propre sœur. C'est toi qui l'as fait. Tu es le Dieu de toutes les familles de la terre. Et nous te rendons grâce, Seigneur. Et nous bénissons toutes les églises locales au nom de Jésus-Christ, tous les frères et les sœurs, au nom de Jésus. Mon frère, ma sœur, réjouis-toi à la prochaine réunion d'église, qu'il y ait des frères et des sœurs autour de toi qui aiment le Seigneur. Alléluia. Et nous sommes tous fils et filles de Dieu dans son amour. Amen. Bon week-end dans la présence du Seigneur. Et on se retrouve lundi dans Prière Inspirée.

0: Bonjour la famille de MCI TV, mon nom est Mitchina du Canada. Je fais ce co-enregistrement, c'est juste pour témoigner de la grandeur de Dieu par rapport à un miracle que j'ai reçu. Donc il y a un mois de cela, je souffrais des douleurs au niveau du cou. C'était vraiment des douleurs atroces. À chaque matin, quand je me réveillais, j'arrivais pas à me tourner la tête, j'arrivais pas à tourner la tête du côté droit, j'arrivais pas à me pencher la tête. C'était vraiment atroce. C'était vraiment atroce. Puis j'avais pris un rendez-vous chez le chiro. Je faisais des exercices, tout ça. Puis il disait comme quoi c'était au niveau des muscles. Ok, il y avait l'os de mon épaule, comme quoi qui s'était déplacé. Puis ça faisait vraiment mal à chaque matin. Donc j'avais même pas trouvé une solution au niveau du chiro, donc je voulais prendre un autre rendez-vous chez un physiothérapeute ou un ostéopathe. Mais lors de la conférence, je me disais, donc dans mes prières, je disais à Dieu, à ce que je m'attends à lui, à ce que j'ai ma guérison, parce que j'en pouvais plus de ces douleurs-là. Puis lors de la première session, le 12 avril 2025, lorsque l'archibishop Charles Aguinazari disait comme quoi Dieu va vous guérir des problèmes au cou, j'étais assise et j'ai reçu la parole. J'ai dit, ça c'est à moi, je reçois ma guérison, ça c'est à moi. Et je peux vous dire, à date, j'ai plus mal, je me réveille le matin, j'ai rien du tout, le Seigneur m'a totalement guéri, j'ai plus mal au cou, je peux me tourner, je peux pencher la tête en arrière, j'ai vraiment, Dieu m'a complètement guéri et je c'est gloire, toute la gloire est à lui, toute la gloire est à Jésus. Jésus m'a complètement guéri et je dis merci au Seigneur Jésus-Christ et merci à vous de faire ces genres de conférences qui nous aident à affirmer notre foi, qui nous aident à grandir, qui nous aident dans notre cheminement avec le Seigneur. Merci à vous, que Dieu vous bénisse.
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